0: Bonsoir à toutes et à tous, bienvenue sur Canal B 94 MHz pour cette 803e de Metal Injection. Nous sommes le dimanche 20 septembre, il est 21h30, passé de quelques secondes, et tu es en compagnie de Yannick.
1: Bonsoir à chacun et chacune.
0: Et moi-même, Olivier, pour une heure et demie de Metal en Fury. Mais comme tous les ans, à peu près à la même période, nous recevons Pierre, organisateur et porte-parole.
2: Ouais.
0: Du festival Les Lunatiques.
2: Je sais pas si c'est le fait de vieillir, on a l'impression qu'on se voit de plus en plus vite alors que c'est toujours une fois par an.
0: Voilà, c'est ça. Mais...
1: Et programmateur aussi.
2: Et programmateur, c'est vrai. On en parlera.
1: On va revenir, ouais.
0: Et je pense bien d'autres casquettes.
1: qui ne nous regardent pas. On attaque la première doublette, Olivier, parce qu'on retrouve Pierre évidemment pour l'interview dans cette émission. Mais on commence avec deux titres, si tu veux bien.
0: Black Blood Stone. Alors,
1: c'est Black Blood, et en fait, c'est l'acronyme de Stockholm. Parce qu'en fait, il y a plusieurs groupes, et eux, ça fait partie de leur groupe. Ils ont mis STHLM pour faire Stockholm, pour les différencier de, un peu comme Entombed AD, voilà, ou Venom Inc. Voilà.
0: C'est ce que je me disais, voilà. Je trouvais ça bizarre que vous ayez fait.
1: Moi aussi, ça m'a un petit peu choqué au début.
0: Et ce sera suivi de The Night Eternal.

0: À l'instant, sur les ondes de Canal B, dans cette 803e édition, c'était The Night Eternal avec le morceau When the Last Candle Dies, extrait d'un album qui s'appelle Cold Velvet, une sortie Metal Blade du 21 août dernier.
1: Et c'était précédé de Black Blood Slum, et qui veut dire Stockholm. Et donc, c'était le morceau I Know You Believe, extra l'album Black Blood Stockholm, une sortie Scream for Existence du 18 septembre dernier, sortie il y a 2 jours.
0: Comme vous l'a dit Olivier en introduction, il s'est présenté, comme on l'a annoncé sur les internets, et bien ce soir c'est une spéciale festival Les Lunatiques, et je cède la parole à Olivier qui va évidemment poser des questions très pertinentes à notre invité Pierre.
1: Et oui, une question de chatouille.
0: Ça te chatouille, Touraine, ça te gratouille.
1: Touraine Satur organise une nouvelle édition des Lunatiques. Où et quand se tiendra l'événement et il sera accessible à quel prix ?
2: Oui, donc 8e édition des Lunatiques, effectivement. On déjà reste. Ouais, déjà, hein, le temps passe. Voilà, c'est ce qu'on se dit tous les ans. Hein, ça va avoir lieu les 2 et 3 octobre. On reste sur ce créneau-là du premier week-end d'octobre, qu'on a depuis, enfin, sur lequel on est depuis quelques années maintenant. À passer, la MJC de passer, l'espace Le Gothic, précisément, pour les 2 jours. Donc vendredi soir, à 19h, et toute l'après-midi et soirée de samedi. Et les tarifs, on est sur un pass 2 jours à 55€. On avait des tarifs préférentiels en ce qu'on appelle les early birds, mais bon, qui sont partis.
0: Et sinon, nouvelle, t'as déjà.
2: Bah oui, déjà c'est pas mal. Donc félicitations aux heureux détenteurs de ces passes à moins cher. Mais sinon, ouais, donc 55€ les 2 jours et 18€ le vendredi, qui est une soirée, on va dire, à 4 groupes un peu classiques. Et 40€ pour le samedi, où là, il y a 13 groupes qui vont s'enchaîner le samedi.
0: Ah oui, il y a un décalage vraiment de durée entre les 2 journées.
2: Bah en fait, c'est surtout que le vendredi, on est sur une soirée classique sur une scène avec 4 groupes qui s'enchaînent, alors que le samedi, on est de 14h30 à minuit et demi sur 2 scènes. Donc ça commence à faire du monde, quoi.
1: Sur de vraies heures de festival.
2: Ouais, quasiment. Voilà, c'est ça. Parce qu'on veut qu'on est sur un format de MJC, on ne peut pas se permettre de le faire sur 2 jours. Mmh. Mais à l'avenir, peut-être qu'on va développer un peu la formule, je ne sais pas encore, ça dépend de ce que nous réserve l'avenir.
1: Sauf erreur, l'affiche a été révélée plus tôt que les années passées. Est-ce pour vous assurer plus de prévente? Et où en êtes-vous à ce jour, même si tu viens un petit peu de spoiler?
2: Oui, spoiler, non, je peux en dire plus.
1: Non,
2: cette année, on a dévoilé l'affiche le 1er mai, il me semble. Oui, c'est plutôt que d'autres années. Il y a des années, on était mi-juin, voire même fin juin quasiment. Mais on est sur un timing là, qui est plutôt le timing qu'on aurait aimé avoir à chaque fois. Mmh. C'est juste qu'il y a des années où, parce que des groupes annulaient, ou parce qu'on n'arrivait pas à trouver une tête d'affiche, ou pour d'autres raisons, on avait dû décaler un petit peu l'annonce à chaque fois, ou parce qu'on n'a pas forcément le visuel prêt à temps. Enfin, il peut y avoir plein de raisons. Cette année, on avait essayé, vu qu'on commence à avoir une formule qui fonctionne bien, on commence à être rodé, voilà. Tout s'est mis en place assez naturellement, et du coup, on a été prêt en avril pour l'annonce début mai, quoi. Donc, pourquoi pas? Et si on peut faire encore plus tôt à l'avenir, on fera encore plus tôt. Hein.
1: Oui, puisque du coup, ça aussi, ça permet aux gens d'anticiper, que ce soit même pour acheter, parce que les préventes de billets commençaient aussi le 1er mai.
2: Ouais, généralement on ouvre la billetterie en même temps, parce que il n'y a pas de raison de pas l'ouvrir.
1: Donc au niveau organisation aussi, ça permet aux gens qui veulent absolument, dont l'affiche plaît vraiment, d'acheter directement le billet.
0: Et pour les préventes alors?
2: Les préventes, là on est à l'heure actuelle, on est d'être quasiment à la moitié de la jauge. Donc on est encore très loin d'avoir tout vendu, mais les événements actuellement, je pense que c'est valable pour plein d'événements, et tous les organisateurs le diront, c'est assez dur de vraiment être complet longtemps à l'avance. Il n'y a que le Fest qui arrive en fait, vraiment c'est le seul événement qu'il y a dans ce cas-là. Donc
1: mettez les billets beaucoup plus chers.
2: C'est ça la technique. Mais nous à ce moment-là avant le festival, on est dans nos temps de passage un peu habituels, voire même peut-être un peu au-dessus, mais globalement à peu près pareil. Donc ça va normalement s'accélérer dans les 2 dernières semaines, en tout cas on espère, parce que sinon c'est dommage.
0: C'est pour ça que tu es là, c'est pour inciter nos auditeurs à accélérer le mouvement.
2: Achetez si vous le voulez.
0: Non mais bien sûr, donc pas trop d'inquiétude pour l'instant.
2: Non, pas pour le moment, en tout cas nous on s'inquiète avant tout de ce qu'on peut maîtriser, à savoir tout ce qui est l'organisation, et là cette année l'organisation, on est presque un peu surpris de voir que on est plutôt calé sur tous les points, donc, parce qu'on renouvelle vraiment la formule de l'année dernière, où il y a, à part 2-3 détails près, on pourra peut-être parler, mais il n'y a pas de changement en termes d'horaire, de nombre de groupes et de lieux et tout ça. Donc on connaît la formule, donc c'est plus simple à organiser et un peu moins de prise de tête cette année, on va dire.
0: Moins stressé.
2: Ouais.
1: Vous y allez presque un petit peu. Peut-être un petit peu inquiet parce que tout se passe trop bien.
2: Mais typiquement, on se dit qu'est-ce qui va nous tomber dessus à la fin. Mais on a fait une réunion un peu de rentrée là en début septembre, alors qu'à l'habitude, on fait vraiment des réunions tous les mois. Et là, l'été a été assez calme, on s'est pas beaucoup vu. On a fait chacun notre truc dans le coin, on a avancé évidemment, mais on s'est retrouvé en septembre. Et moi, en allant à la réunion, je me suis dit, mais on va avoir plein de trucs à dire parce qu'on s'est pas vu depuis un mois et demi. Ça va être... Et finalement, on était genre, bah. Tout va bien. Donc, c'est plutôt rassurant. C'est quand même pas mal. Et on a des choses à faire et des choses à prévoir et des choses qui, un peu de dernière minute, qui vont se passer, évidemment. Mais du coup, on est totalement serein et je pense apte à faire face un peu à tout ce qui pourrait se passer. Quoi.
0: Parce qu'une panne de courant, c'est pas tout le monde. Hein. C'est Iron Maiden.
2: C'est
0: le seul truc qui pourrait vous tomber dessus.
2: Et même ça, c'est prévu. Ça n'est jamais arrivé, mais ça, on l'a anticipé aussi. Donc normalement, ça devrait le faire.
0: Parfait.
1: Non, et puis je pense, voilà, l'organisation, justement, qui se rôde, où tout le monde connaît, sait ce qu'il a à faire. Et puis voilà, tout se passe bien.
0: Alors pour vous donner envie d'aller traîner vos oreilles à l'espace Logofic le premier week-end d'octobre. Et on va commencer par découvrir une partie de l'affiche avec le groupe Daevar. Peux-tu nous en
2: parler? Daevar, ouais. Ah,
0: pardon.
2: Mais c'est pas grave.
0: Daevar.
2: Je peux vous en parler. C'est un groupe allemand, un trio allemand qui se qualifie comme du doom grunge, donc qui est un style de musique assez presque un peu doom traditionnel dans la structure, mais qui a un son plutôt tiré du grunge, notamment le son de guitare.
0: Effectivement, donc, ça m'a rappelé des souvenirs.
2: Ouais. Donc voilà, c'est un mélange assez appréciable avec une chanteuse et des mélodies très très prenantes, je trouve. Donc on est très content de les avoir le vendredi 2 octobre pour l'ouverture.
0: Eh bien, on écoute Daevar.
2: Ouais, alors moi j'ai Daevar. Après, c'est un groupe allemand, faudrait que je leur demande comment ils le prononcent. Je ne sais pas.
0: Daevar suivi de Black Ment. Et on se retrouve juste après pour la suite de l'interview spéciale Lunatique en compagnie de l'organisateur Pierre.

0: À l'instant sur les ondes de Canal B dans cette 803e édition de Metal Injection spéciale Les Lunatiques, on a écouté Black Ment avec le morceau Ground Zero, et c'est un album qui s'appelle Pandemonium Portrait, une sortie indépendante, c'est autoproduit et c'est tout frais puisque ça date d'il y a deux jours, le 18 septembre. Et nous retrouvons notre invité Pierre, programmateur des Lunatiques, en compagnie d'Olivier pour désannoncer notamment le titre de Dave Arr qui sont programmés le vendredi.
1: Et oui, et le morceau c'était Wishing Well, extrait de Sub Rosa, une sortie de Lightning Does Records, donc sortie le 28 mars 2025. Pardon.
0: Et on retrouve Pierre et Olivier pour la suite de l'interview. Voilà.
1: Peux-tu nous faire un petit tour d'horizon de la programmation de cette édition 2026 et y a-t-il une différence d'ambiance entre le vendredi et le samedi ?
2: Alors, pour la dernière question, oui, il y a une différence un peu entre le vendredi et le samedi. En fait, depuis qu'on a commencé à faire les vendredis, on essaye d'avoir un vendredi un peu thématique. Alors, j'ai pas toujours réussi à le faire comme je le souhaitais. Cette année, je trouve qu'il fonctionne assez bien. En fait, on a une thématique plutôt autour du Doom Stoner. Sachant que même au sein de ce style-là, on a fait des choses assez variées. Donc, c'est-à-dire qu'on a Dave Arr qu'on a écouté, donc un Doom un peu grunge, quelque chose d'assez mélodique. On a Wyatt E, qui est un groupe belge, qui va être vraiment dans quelque chose de beaucoup plus rituel. Ils ont un côté un peu chamanique, ils sont un peu grimés sur scène. Et à côté, c'est vraiment des longs morceaux de 10 à 15 minutes. Enfin, c'est très très. C'est presque des choses qui invitent un peu à la trance, quoi. C'est un peu ce délire-là. Et en groupe un peu plus locaux, on a Stone From The Sky, qui est un groupe instrumental qui est entre le stoner et le post-metal, en gros. Et les Rennais de Kadutamasi, qui sont vraiment dans un stoner un peu psyché, qui est vraiment très bien fait. Enfin, vraiment, c'est un peu la pépite rennaise là, qui commence à pas mal monter, qui fait pas mal de dates entre Rennes, Nantes, Paris, qui font des premières parties aussi intéressantes. Notamment, ils font la première partie de Yawning Man, qui est un groupe légendaire du desert rock américain là, et qu'on fait jouer également nous en dehors du festival mais en warm-up vendredi prochain, le 25, à la brasserie Scumen. On aura peut-être l'occasion de reparler, mais voilà. Je place ça comme ça. Et sinon pour le samedi, le samedi ça reste toujours un peu une journée un peu variée, un peu fourre-tout presque, j'ai envie de dire, de façon un peu voilà. On a des choses qui vont toucher au post-metal parce que c'est un peu la base de ce qu'on fait, on a du screamo.
1: Les racines.
2: Ouais, c'est un peu. En fait, c'est un peu la musique que j'écoute le plus en gros, donc c'est vrai que j'en mets toujours un peu partout. Mmh. Et encore cette année, il n'y en a pas tant que ça, mais on a surtout Impure Wilhelmina, qui est un groupe qui, je pense, parle pas mal aux fans de Pass Metal, parce que c'est un groupe suisse qui tourne quand même depuis plus de 20 ans maintenant, et qui nous font vraiment le plaisir de venir, alors que je pense que ça fait quand même pas mal d'années qu'ils sont venus dans le coin, hein, mais ils ont sorti un nouvel album il n'y a pas très longtemps. On a Dos Escader, qui est là vraiment un projet très particulier, de l'ancien bassiste d'Amenra, pour ceux qui connaissent, voilà, un groupe très, très connu. Et donc là, c'est un projet qui va vraiment tourner autour de musique industrielle, rap et des trucs un peu expérimentaux. Et à la base, c'était assez tourné vers le sludge, mais ça devient de plus en plus. Enfin, il y a de moins en moins d'instruments sur scène. Il y a une batterie et le chanteur, et c'est à peu près tout. Et après, il y a plein de samples, plein de machines, plein de machins. Bref, c'est une prestation assez, assez unique, je pense. Pour les gens comme moi qui ont beaucoup été sur YouTube dans les années 2010, au Hiroshima, si vous aimez le post-rock, c'est un groupe que vous n'avez pas pu rater normalement parce que l'album tournait partout sur YouTube. Je sais pas, je l'ai vu plein de fois moi. Donc Hiroshima, post-rock assez légendaire aussi. Et voilà, et après plein de trucs, des groupes locaux plus ou moins locaux, des trucs un peu cold wave, un peu ça, voilà, des trucs un peu, même un peu de la techno, pas de la techno, mais de la espèce de noise avec des accents occitans, avec une artiste qui s'appelle Nuit, je sais pas si ça se prononce comme ça, et j'espère qu'elle en voudra pas. Donc ça, le samedi, ça part un peu dans tous les sens, voilà, mais c'est un peu la direction artistique du festival.
1: Voilà, et donc comme le rappelait Nick, lors des deux soirs, il y a toujours une alternance entre les deux scènes, aux ambiances différentes.
2: Il y a juste l'alternance, c'est le samedi, parce que le vendredi, du coup, on est sur une soirée un peu classique, donc sur une scène, voilà, avec les quatre groupes qui s'enchaînent, et le samedi, on a vraiment alternance. Bon, j'essaie de, en faisant ma programmation et surtout mon déroulé de la journée, j'essaie aussi de tenir compte des remarques, parce qu'il y a beaucoup, on demande souvent aux gens ce qu'ils pensent du déroulé d'une journée, est-ce que ça va trop vite, est-ce qu'il n'y a pas assez de temps, et ce machin. Donc il y a des gens qui adorent le fait que ça s'enchaîne tout le temps, qu'il y a toujours des concerts, il y a des gens qui aimeraient bien parfois avoir un petit peu de temps pour souffler. Donc chaque année, je crois que je rajoute 5 minutes de battement entre les deux scènes, donc là cette année, il doit y avoir 10 minutes de battement entre chaque scène, pour avoir le temps de prendre une bière, fumer une cigarette pour ceux qui fument, et aller voir le concert d'après si vous le souhaitez. Donc c'est un peu ça le déroulé.
1: Et sinon, donc, comment s'est fait le choix de la programmation ? Voilà, as-tu recherché des artistes particuliers pour proposer quelque chose de différent par rapport aux autres années ? ou pour donner une couleur un peu plus particulière à cette édition?
2: Je ne sais pas s'il y a une volonté forcément de se démarquer des autres éditions, mais vu qu'on est de base un festival qui touche à pas mal de choses différentes et qu'il y a pas mal de styles qui nous intéressent, fatalement on se retrouve avec des choses qui peuvent être très différentes d'une année à l'autre, même s'il y a quand même des points communs. Donc cette année, par exemple, Dos Escaliers, c'était un groupe qu'on avait en tête depuis un moment, donc c'est un truc qu'on a validé assez vite. Il y a des choses qui sont faites un peu par le hasard, des tourneurs qui nous envoient des propositions ou des idées qui arrivent comme ça un peu, je sais pas, un peu par hasard presque. Donc voilà, moi j'essaye surtout avant tout de proposer des artistes que je pense on ne voit pas beaucoup par chez nous. C'est un peu ça l'idée. Donc ben, voilà, des artistes suisses et belges là. Bon, Daevar, ils ont déjà joué à Nantes l'année dernière, je crois. Mais à part ça, on les voit pas souvent. Dos Escaliers, on les voit pas souvent non plus. Et j'essaie aussi de trouver des petites pépites, des choses que j'ai envie de faire découvrir aux gens. Notamment là cette année, je pense à Anna Yesu. Qui est, voilà, j'étais, on a un serveur Discord avec le festival et il y a quelqu'un qui avait partagé à un moment le premier EP de ce projet-là. J'avais écouté, j'ai dit bon, ok, j'avais. Je sais pas, ça m'a un peu soufflé quoi. Donc je les ai contactés et on les a programmés et je suis très très curieux de voir ce que les gens vont en penser parce que je pense que 10 personnes vont connaître avant et que tous les autres vont découvrir et qu'ils vont un peu être sur le cul, je pense. En tout cas,
0: bon, on va en passer tout à l'heure.
2: C'est tout ce que j'espère. Et voilà, j'ai des coups de cœur un peu perso aussi. Nobalenada, ils m'ont contacté. Moi, ça fait des années que j'aime ce groupe qui a vraiment une espèce de post-hardcore très chaotique, très très énervé, très intense. Et ils m'ont contacté parce qu'ils ont sorti un nouvel album. Et donc, je me suis dit, bah ouais, bien sûr, moi j'ai très envie de vous revoir. Donc voilà. Donc voilà, c'est. Il y a un mélange de volonté de trouver des trucs intéressants, il y a des mélanges d'opportunités, des mélanges. C'est chaque année, c'est un peu comme ça. Hein, c'est tout n'est pas tracé par avance, quoi.
0: J'ai remarqué quand j'ai lu la liste des groupes et la présentation sur le site leslunatiques.fr.
2: Oui, tout à fait.
0: Voilà. Que sur la photo, rien qu'en regardant les photos des groupes, c'était plus mixte aussi.
2: Ouais. Alors. Ça c'est pareil, c'est-à-dire que
0: par rapport à d'autres festivals, ça m'a un petit, c'est un truc qui visuellement, mais, les groupes sont plus mixtes.
2: Je suis un peu content que tu le relèves parce que c'est pareil, c'est un truc que j'essaye d'y penser quand je contacte des groupes. Je me dis s'il y a trois groupes qui m'intéressent, que j'ai bien envie d'avoir les trois groupes, mais que j'ai qu'une seule place, je vais malheureusement, je ne sais pas si c'est malheureusement ou heureusement, je ne sais pas, je m'en fiche, mais je vais peut-être privilégier le fait de faire un peu plus de représentativité sur scène de personnes, de femmes ou de personnes trans ou de ce que vous voulez, en dehors de voilà, d'être un peu plus inclusif à ce niveau-là. Donc je ne sais pas, à une époque, il y a quelques années, je faisais des statistiques pour voir un peu où on était en termes de pourcentage de représentativité et tout. J'ai arrêté de faire ça parce que je trouvais que c'était quand même un peu une impasse en termes de. Juste d'idées, quoi, tout simplement. Mais j'essaye toujours d'avoir cette direction-là de. Si des artistes nous plaisent et que j'ai très envie de les faire jouer, et qu'en plus il y a des femmes dedans, c'est une très bonne idée de les faire jouer, quoi, tout simplement. Je sais pas, c'est un truc.
0: Une plus-value, quoi.
2: Voilà. Donc j'essaye d'aller dans cette direction-là, tout en restant fidèle à ce que j'ai envie de proposer. Voilà, c'est juste ça aussi. C'est un compromis, mais un compromis assez naturel. Enfin, j'ai l'impression de me brider sur rien du tout, quoi, en fait. Donc c'est pas un souci, quoi.
0: Parfait. Alors on va écouter, pour vous donner envie d'aller à l'espace logophique, le premier week-end d'octobre, comme je le disais tout à l'heure, finir par savoir. Hein,
2: ouais, ouais.
0: Bah, oui, ouais, on va le répéter, on va le redire. On va écouter justement un groupe dont tu nous as parlé, Kaduta Massi.
2: Ouais, c'est ça. Donc moi je les ai découverts un peu sur les réseaux, parce qu'ils avaient dû faire des dates avec des groupes que je connaissais, bref, un peu de loin. Et je les avais fait jouer l'année dernière, au mois de novembre, avec un groupe qui s'appelle Warm Sand. Ils auraient proposé de jouer avec eux et... Moi qui les ai découverts vraiment en concert à ce moment-là, je trouvais que c'était d'une richesse et d'une maturité assez folle pour un groupe qui devait faire à l'époque son 4e ou 5e concert, quoi. Donc on était vraiment au début, et là depuis un an j'ai l'impression qu'ils ont tourné un peu partout. Ils vont jouer au West Hill Fest, gros festival de Doom Stoner près de Nantes, à Valette je crois. Donc ils commencent à se faire une réputation et je pense qu'elle n'est pas volée.
0: Et donc ils joueront le vendredi soir aussi.
2: Tout à fait.
0: Voilà, bah on va vous faire découvrir Kaduta Massi si vous ne connaissez pas. Ce sera suivi de Bloodhunter et on se retrouve après pour la suite de l'émission, notamment les news.

0: C'était la reprise de la semaine à l'instant, Olivier.
1: Et oui, il s'agissait de Blood Hunter qui reprenait Human Insecticide, une reprise d'Annihilator. Et c'est donc, vous pouvez la retrouver sur l'album Sons of the Abund, une sortie Raining Phoenix Records du 12 juin 2026.
0: Et la version originale, bien sûr, est sur l'album Alice Annelle, sortie en 1989. Voilà, je pensais aussi à la démo de 86. Bref, juste avant, c'était un groupe programmé au Lunatic le vendredi soir, donc le 2 octobre. C'était Kanuta Massi avec le morceau Swallow the Sun, extrait de Echoes from the Old Crater. C'est un EP, c'est autoproduit, c'est sorti le 11 juillet dernier et c'est un groupe rennais, me semble-t-il.
2: Tout à fait, ouais.
0: Voilà. On fait la promotion des groupes locaux à Canal B, évidemment. Il est temps, amis auditeurs et auditrices, dans cette 803e édition de Metal Injection, de retrouver quelques news du monde du métal sous le regard de notre invité, Pierre, qui peut commenter.
2: Et... bien sûr.
0: Voilà.
1: Les Vitréens d'Original, qu'on a vu beaucoup de fois lors de... courte vie. C'est donc un groupe vitréen donc de thrash metal, death metal français bien sûr. Ils sortiront leur nouvel album, alors qui doit être au moins le 10e, hein, peut-être. L'album sera intitulé Reign of Infamy et donc le 2 octobre prochain vous pourrez vous le procurer. Le titre Object of Desire est déjà en ligne.
0: Voilà, et on reparlera si on a le temps de la release party qui aura lieu le même jour.
1: Et Original qui je pense était dans les tout premiers groupes que nous avons invités à Canal B.
0: Dans Metal Injection, c'était déjà fin 2005, effectivement, tout début 2006.
1: Et okay. J'ai vu la photo et ils ont pas... Bon, il n'y a que Alex, le batteur, qui ne bouge pas d'un iota.
0: Ouais, c'est ça. Il y en a qui ne vieillissent pas. Ouais. Et des gens, voilà, on n'est pas égaux.
1: Les autres sont un peu comme nous, ils ont pris un peu de la bouteille.
0: Voilà. Un petit coup de pelle, voilà. Deul, du Sandoum post-metal français. Mm-hmm. Le groupe... tu connais ?
2: Ouais, ils étaient programmés l'année dernière,
0: j'avoue. voilà. Le groupe publiera le 9 octobre prochain chez Frozen Records son second album intitulé L'Appel du Vide. Deux titres sont déjà en ligne, donc conseillé par Pierre.
2: Recommandé.
0: Chaudement.
1: Le groupe de...

0: Hidden, un album éponyme, comme disent les gens savants. Ce sera le 23 octobre prochain via Bricklick Records. J'arrive jamais à prononcer ce truc-là. C'est BLK. Deux titres sont déjà en ligne.
1: Le groupe de metalcore américain As I Lay Dying sortira son nouvel album intitulé As I Lay Dying le 5 février 2027. Voilà, oui, pardon, c'est l'année prochaine. Via Napalm Records. As I Lay Dying, je ne sais plus s'ils sont déjà passés à Rennes.
2: Rennes, je sais pas. Alors là,
1: j'ai un doute. Dans le coin de Nantes, à Clisson, c'est
0: une
1: sûr.
0: De tes références, Pierre, en tout cas.
2: Ça fait partie des trucs que j'ai pu écouter dans mon adolescence, on va dire. Mais c'est vrai que j'en écoute plus tellement.
1: Je confonds avec The Black Dahlia Murder.
2: Ah, Black Dahlia Murder, Ferrailleur, au moins une fois
1: sont,
2: ou deux.
1: Oui, même à Rennes, ils sont passés.
2: Rennes aussi, ouais.
0: Des nouvelles du groupe de hard rock britannique qu'on ne présente plus, Def Leppard. Le groupe sortira sans doute un nouveau coffret intitulé Volume 4. Ce sera le 13 novembre 2006, via UMR. Il s'agit du quatrième volet d'une série de 6 coffrets réunissant l'intégralité de la discographie du groupe, agrémenté évidemment de titres inédits. Avis aux fans donc. Et on passe à la rubrique à découvrir, Olivier.
1: Tauve Patin, groupe de black metal français, publiera chez Antique le 7 octobre prochain son premier album intitulé La Malfaisance de la Tauve Patin. Et donc c'est 3 des 11 titres chantés en français qui sont déjà en ligne.
0: Antique, label qu'on avait reçu il y a quelques années dans Canal B, également dans Metal Injection. Nouvelle rubrique fanzine, j'ai trouvé cette information, donc je vous la partage. Le fanzine Malédiction, au pluriel, est un fanzine imprimé dédié au métal, le black, le doom, le death, underground évidemment. Son quatrième numéro, limité à 200 exemplaires, vient de sortir. Il est en vente par correspondance, 3€ plus 4,41€ de frais d'envoi en lettres vertes, c'est très précis. Et donc pour vous le procurer, eh bien vous envoyez un mail à camille.claire, comme C-L-E-R-C, voilà, camille.claire@yahoo.fr. Pour soutenir la presse underground.
3: Ah, oui.
0: Et on termine avec...
1: Ça soutient surtout la poste. Hein. Parce que le fanzine à 3€ qui est envoyé à 7,41€.
0: Et on termine avec une nouvelle de festival, Olivier.
1: Et oui, l'édition 2026 du Tyrant Fest est annulée. Le festival devait se tenir le 24 et 25 octobre prochain à Lille. Mais toutes les dates 2026 d'Abbas, donc le black metal norvégien, ex-leader d'Immortal. Ça existe encore avec Immortal.
0: Oui,
1: ils font quelques tournées, mais ils ne font plus d'albums. Pas dernièrement.
2: C'est pas leur spécialité, on va dire. Voilà.
1: Ils ont aussi annulé. Cela concerne donc le Sandman Fest où ils devaient se produire. Donc pas d'Abbas au Sandman Fest.
0: Exactement. Et remplacé, si vous avez suivi sur les réseaux, il y aura un groupe. Alors le nom m'échappe.
2: Miss Birmingham, je ne sais pas comment ça se prononce exactement.
0: Miss Birmingham,
2: et un projet.
0: Profanation.
2: Profanation qui remplace Entertain the Terror, qui a annulé également.
0: Ouais.
2: Et Dodemsgaard, un groupe de black metal un peu expérimental qui vient aussi sur l'affiche. Donc voilà, c'est quand même pas inintéressant, hein, je trouve. Je suis pas forcément le premier public du Samhain en termes de programmation, mais je trouve que c'est plutôt une annonce intéressante.
0: Voilà pour les nouvelles de cette semaine. Avant de retrouver Pierre et le Festival des Lunatiques, eh bien on va se passer un petit classique de la semaine. Nous sommes le 20 septembre 2028 et il y a 75 ans, jour pour jour, naissait mon papa. Non, je plaisante. Ouais, en même temps, c'est vrai, mais bon, il y a par contre 52 ans, jour pour jour, sortait en Australie l'album Dirty Deeds d'Underchip d'AC/DC. Et on va s'écouter le titre qui, sur la version australienne, ouvrait la phase B, un morceau que j'aime bien qui s'appelle Squealer. Et ce sera suivi de Olivier.
1: Ni de la reprise de la semaine, ni d'un classique, puisque je me suis trompé.
0: C'est pas grave.
1: Parce que d'habitude, c'est le 8.
0: Oui.
1: Et donc voilà. Donc ce sera une petite nouveauté, Antique Records, puisqu'il s'agit de Emincia Tenebris.
0: Et on se retrouve après en compagnie de Pierre pour reparler du festival Les Lunatiques qui aura lieu les 2 et 3 octobre prochains à l'espace Le Gothic à Passé.

0: Vous venez d'entendre le charmant morceau Amber's Glory de Eminentia Tenebris, une sortie Antique Records du 4 avril dernier. C'était l'album Whisper of Undying.
1: Et c'était précédé du classique de la semaine, comme je le disais, AC/DC, qui le 20 septembre 1976, dans la version australienne, sortait l'album Dirty Deeds Done Dirt Cheap via Atlantique. Et c'était le morceau, évidemment, qu'on s'est écouté, qui s'appelait Squealer, qui n'est pas forcément le morceau le plus connu de l'album, mais un morceau que j'apprécie particulièrement.
0: Ceci était un petit plaisir personnel. Solitaire.
1: Solitaire de Yannick. Non, je pense qu'il y a beaucoup de gens qui nous écoutent, déjà d'une, et de deux, il y en a beaucoup qui aiment bien le morceau Squealer d'AC/DC. Il est temps de retrouver évidemment Pierre et Olivier pour la suite de l'interview spéciale Les Lunatiques.
0: Et oui, je me tourne vers Pierre et je lui pose une question très pertinente. Hormis la musique, quels seront les exposants cette année?
2: Alors, je vais prendre mon anti-sèche, histoire de ne pas dire de bêtises, mais nous avons, comme chaque année, une sélection. Voilà, d'artistes, que ce soit en illustration, en bijoux, en vêtements, voilà, qui vont venir proposer leur création. Alors, je vais essayer de vous les citer un peu et d'être exhaustif surtout, parce qu'on a quand même tout un tas de choses très intéressantes à voir. Donc, il y aura notamment... Ah bah c'est pas là que je les ai, c'est là, je me suis trompé d'anglais, excusez-moi. nous avons notamment des fidèles un peu du festival, notamment l'atelier Septentrion, qui fait des bijoux en métal.
0: Voilà, donc c'est raccord avec l'affiche.
2: Là, on essaye d'avoir un raccord assez fort, effectivement.
1: Sans plastique, ça aurait pas été. Voilà. Là, pour des raisons écologiques, du genre.
2: Voilà, c'est ça. Bah oui, nous, on a une charte éthique en plus sur l'écologie, attention. L'atelier Septentrion, qui est un fidèle un petit peu de l'exposition, excusez-moi, nous avons Mecha. Gilles, qui est notamment l'artiste qui fait les affiches du festival depuis ses débuts et qui du coup en profite également pour présenter ses œuvres aussi. Frozen Records, qui sont maintenant nos partenaires, qui sont voilà, le label disquaire de Nantes, dont on a parlé tout à l'heure avec deux justement, et qui viennent chaque année pour faire leur distro, voilà, présenter leur vinyle. Et voilà, ce sont des partenaires, de fidèles alliés, on va dire. Un artiste qu'on a déjà vu, on a également Catel Noël, qui est une illustratrice rennaise, avec un univers un peu autour des fantômes et de l'automne, et quelque chose d'assez mignon, et en même temps un peu, on va dire, sur des thématiques un peu plus sombres, mais une sorte de mélange un peu d'univers comme ça. Claire Tardieu, qui est une illustratrice qui commence à se faire connaître avec pas mal d'artistes, qui fait des affiches de concerts, notamment avec un style très très 70s, très très un peu brumeux, et en même temps avec des femmes et des animaux, enfin c'est très très très joli. Ertemel, qui est une illustratrice nantaise, qui fait du tatouage aussi, mais qui vient en tant qu'illustratrice. Qui c'est qu'on a déjà eu? Nixie, qui est une artiste, que je dis pas de bêtises, qui propose des bijoux. Fragment Guitare, qui est un luthier, qui a proposé des guitares, logiquement, qui propose aussi des réglages et tout un tas de prestations. Géobscura, qui est du travail de la pierre, enfin de la pierre au sens large, de pierre, différents types de pierres, quoi. Voilà, plutôt pour faire de la décoration, on est plutôt sur les bijoux, mais plutôt sur la décoration. Et dans les nouvelles personnes que nous aurons, nous avons notamment plutôt trois nouveaux artistes tatoueurs, donc notamment deux artistes de Frozen Tattoo, qui travaillent avec Frozen Records, donc Krull et Linus, ainsi que l'artiste rennaise Navet Atomic. Et nous aurons également quelqu'un pour faire du nails art, de faire des manucures, enfin pas des manucures mais des...
0: De l'onglerie.
2: Voilà, c'est ça, de mettre du vernis mais de façon un peu plus, on va dire, stylisée que juste mettre un vernis.
0: De la prothèse angulaire.
2: Voilà, il doit y avoir la prothèse vrai. Effectivement, en tout cas du travail sur les ongles, pour hommes et pour femmes, pour tout le monde en tout cas, il n'y a pas de souci à ce niveau-là. Et voilà, je pense avoir fait le tour et nous aurons également aussi un stand de création de harnais et de colliers, on va dire à la base inspiré de ce qui est fait pour les animaux, mais qui l'a adapté pour être humain, donc ça peut être pour le style, non, mais soit pour le style, soit pour des choses plus personnelles, ouais, mais en tout cas c'était une proposition.
0: Chacun fait ce qu'il veut, et puis pour...
2: Mais il y aura
0: dire,
2: ça,
0: vous avez un enfant,
1: entre adultes consentants.
0: Évitez que votre enfant ne traverse la route.
1: Oui, aussi. c'est de la sécurité routière.
0: Exactement.
2: Donc ça c'est avec Attache-moi si tu veux. c'est le nom.
1: Ah oui, si tu veux. Ah,
0: yeah, désolé, ah, bah oui. Désolé, je ne connaissais pas le nom juste avant.
1: Moi non plus, mais en même temps, le mot veut tout dire, enfin l'expression
2: voilà,
1: veut tout
2: dire. Oui, c'est ça. Voilà.
0: Très bon.
2: C'est bien choisi. Ça marche bien.
1: Je ne sais pas si ça marche bien, t'as testé, Pierre.
2: Peut-être.
1: Non. Intéressant.
0: Un silence qui veut en dire beaucoup.
1: Ça tease. Alors passons aux choses aussi concrètes, Olivier, avec la question suivante.
0: Peux-tu nous présenter l'affiche
1: et... Alors avant, question pratique, pardon, hyper importante.
0: Question pratique, pour se nourrir, excuse-moi, pour se nourrir, voilà, que propose le festival ?
1: Et pour boire
0: et
1: aussi.
0: Et pour boire également.
1: Bah oui, parce que quand même...
2: Bah les habitués, ceux qui le connaissent, savent que la carte du bar est toujours assez fournie, assez riche en délicieuses boissons. Il y a de l'eau pour les plus sobres d'entre vous, mais nous aurons une carte de bière avec notamment cette année encore un partenariat avec la brasserie Beltane, qui est une microbrasserie rennaise qui va faire une cuvée spéciale lunatique. Donc même deux cuvées avec deux bières, donc une blanche et une stout. Et il y aura également à côté de ça une bière blonde et une bière ambrée. Bref, il y aura une carte assez... assez large. Ça c'est pour la partie alcool, il y aura également des cocktails et on essaye aussi chaque année d'avoir une proposition soft, un peu étoffée, au-delà des traditionnels sodas, eau gazeuse, ce genre de choses. On aura également des cocktails soft, des mocktails du coup, et pour essayer d'avoir quelque chose d'un peu plus goûtu, on va dire. Ça c'est pour la partie bar. Et pour la nourriture, on essaie d'étoffer un petit peu cette année également, parce qu'on a depuis plusieurs années le food truck en voiture Simone, qui propose notamment des burgers, voilà, et il y a une version végétarienne également, enfin version viandarde, version végétarienne, et nous accueillerons également en plus cette année le food truck de la Marmite des Champs, qui sera sur une proposition végane. Avec un menu à définir, parce que le menu dépend effectivement des arrivages, donc on est vraiment sur de la cuisine de saison et des produits qu'ils auront à disposition, donc je ne peux pas vous transmettre le menu pour le moment.
1: Bio quoi.
2: Voilà, tout à fait.
1: Filière courte.
2: C'est ça.
1: Voilà.
2: Exactement.
0: Peux-tu nous présenter l'affiche et l'artiste qui a réalisé donc l'affiche, et il y a eu donc quelques réactions sur les réseaux sociaux lors de sa publication auxquelles vous avez répondu en lien avec la charte du festival d'ailleurs.
2: Ouais, moi, bon, on va la faire un peu courte, mais donc là, j'en ai parlé, mais l'artiste c'est Meka, Gilles, qui travaille avec nous depuis le début, donc depuis 2018.
0: Et qui travaille avec d'autres festivals.
2: Et d'autres festivals, qui est un artiste quand même connu et reconnu dans le milieu, en tout cas, du métal au sens assez large, au sein des festivals aussi.
0: Hardcore également.
2: Voilà, qui organisait des concerts avec Antistène, avec le Skik, fut un temps, on en remonte un peu loin, mais pour ceux qui
0: connaissent... On connaît malheureusement. Bah,
1: on était là.
2: Voilà, donc... c'est un artiste dont le travail c'est pas qu'il est plus éprouvé, mais on sait de quoi il est capable, on sait ce qu'il peut faire, et c'est un artiste qui depuis quelques années maintenant s'est intéressé à l'IA comme outil de création, c'est-à-dire qu'il va générer des formes, il va générer des patterns qu'il va ensuite retravailler pour faire des montages et pour tout retravailler de son côté, donc en fait il fait le travail que ferait quelqu'un qui fait du photomontage, par exemple, qui va piocher des images sur des banques d'images libres et qui va ensuite faire son...
0: Les modifier, les adapter, voilà. Et puis les assembler.
2: Donc lui, il fait pareil, mais en se basant en partie, je précise en partie d'ailleurs, parce qu'il n'y a pas que de l'IA dans son travail, mais en se basant en partie sur l'IA. Et ce travail est cohérent avec ses recherches, parce qu'il s'intéresse depuis... pas mal d'années maintenant sur des thématiques qui relèvent du transhumanisme, de la science-fiction et même de travail sur autour de technologie ou de vie extraterrestre en gros. Donc là, l'IA permet de par la texture du rendu de l'intelligence artificielle, ça lui permet d'avoir un grain et des choses qui lui intéressent visuellement et en plus qui collent à ses thématiques. Le fait est que c'est des choses qui ont été remarquées évidemment, parce que l'IA là n'est pas cachée dans nos affiches, donc c'est la troisième année qu'il y a de l'IA dans l'affiche génétique. C'est tacté, c'est pas caché, dit rien du tout. Et cette année, la première année, on a eu des réactions. Alors, c'est pas du tout une majorité de rien, mais on a eu 2-3 réactions de personnes qui étaient soit déçues, soit qui se posaient la question de savoir pourquoi il y avait de l'IA. Nous y avons répondu en communiqué sur les réseaux. C'est toujours en story à la une sur Instagram pour ceux que ça intéresse. Et le fait est que nous, on s'est posé les questions avant que les gens se posent la question. C'est des questionnements qu'on a eu de notre côté déjà de base sur est-ce qu'on accepte de travailler avec de l'intelligence artificielle ou pas. Et le fait est que ces questionnements-là sont arrivés alors que Gilles avait déjà entamé son travail Et en plus, il fonctionne par triptyque. Il fonctionne sur 3 années. Donc le triptyque était entamé depuis 2 ans. On ne se voyait pas, on se connaît, on sait comment il fonctionne, on sait qu'il travaille bien, on sait qu'on s'entend bien. On ne se voyait pas juste lui couper l'herbe sous le pied là à quelques mois du festival. Enfin, ça n'avait pas trop de sens. Donc on allait au bout de l'idée, on allait au bout de la démarche. Le fait est que oui, l'intelligence artificielle devient un énorme débat et un vrai sujet de discussion, un vrai sujet de société, même au-delà de juste faire des affiches pour les festivals. Je pense que tout le monde peut se rendre compte aujourd'hui que sur les réseaux sociaux, les affiches faites par l'intelligence artificielle pullulent de partout et beaucoup de gens trouvent que c'est moche, moi le premier. Là, on est quand même sur un rendu un peu différent qu'un truc généré tout cuit, quoi. Mmh. Voilà. Et nous, on est aussi d'accord entre nous au sein de l'organisation sur le fait que on souhaite à l'avenir éviter toute utilisation de l'intelligence artificielle, mais on a voulu aller juste au bout de la démarche, parce qu'on trouvait que ça n'avait pas de sens de l'arrêter en plein milieu, quoi. C'est juste ça. Donc, et ça ne remet absolument pas en cause le travail de Gilles, qui a toute notre estime et dont on a apprécié le travail depuis le début, d'autant plus qu'il a fait, avant ce triptyque-là, il a fait 5 affiches qui n'avaient absolument aucune intelligence artificielle, donc ça peut même pas être vu comme de l'opportunisme ou ce genre de choses, qui est parfois le reproche qu'on fait.
0: C'est pas un remplacement de talent. Voilà,
2: c'est ça. Il n'a pris la place de personne, en fait,
0: en faisant ça. Et en plus, nous ne savons ce qu'il fait autrement aussi, même professionnellement, et quand on voit le travail incommensurable qu'il réalise sur des campagnes de pub ou autres, limite, j'ai envie de dire, il s'inspire peut-être de l'IA, mais il retravaille des portions, mais...
2: Et puis, c'est surtout qu'il l'aborde vraiment de manière curieuse. Quand on en parle avec lui, il a été un peu précurseur de travailler avec cette matière-là. Et justement, c'est aussi quelqu'un qui a très vite compris aussi les failles et les limites un peu de cet outil-là. C'est-à-dire qu'il a conscience de l'impact écologique qu'on reproche à l'intelligence artificielle, à juste titre, et du coup il limite sa consommation au maximum pour ne garder que ce qui l'intéresse. Il a un usage très très raisonné, et voilà, dans tous les cas, l'art et la culture en général sont toujours des choses qui vont avoir des contreparties du point de vue de l'impact, que ce soit écologique ou je sais pas quoi. Ne serait-ce que nous, en tant que festival, faire venir des artistes de Belgique ou de Suisse, c'est un impact écologique autrement plus important que ce qui a été nécessaire pour générer l'affiche, quoi. Donc s'il doit y avoir des reproches sur l'impact écologique d'un festival, il faudrait que ce soit sur sa globalité, pas que sur l'affiche dans tous les cas. Mais ça, tout le monde le sait qu'on a un impact. Donc nous, on le fait en connaissance de cause et en estimant que dans ce cas précis-là, ça vaut le coup de le faire, en tout cas. Et ça n'empêche pas d'avoir des réflexions sur cet outil-là et sur l'évolution des affiches à l'avenir, quoi.
1: Alors, pour malgré tout vous donner envie d'aller vous promener à l'espace logophique, eh bien, on va écouter un titre de Novalenada.
2: Ouais.
1: Donc, c'est un groupe qui nous vient...
2: de Chaumont.
1: Voilà, et donc c'est assez court et c'est assez brutal, et on va enchaîner tout de suite après.
0: Je vous montre, jolie ville.
1: Avec Impure Wilhelmina, parce que là l'émission il nous reste 10 minutes, donc voilà. Et on se retrouve juste après pour les dernières infos, et notamment sur le warm-up, et après on passera, si on a le temps, le morceau d'Anna Yesoup, qui est assez court, mais
2: ouais.
1: Voilà, on s'écoute ça.

0: À l'instant, c'était Hymne pour Wilhelmina.
1: Tout à fait.
0: Donc un groupe qui passe le samedi, c'est ça ?
1: Le samedi, ouais.
0: Le samedi, donc le samedi 3 octobre, l'espace Logofi qui a passé, avec le morceau Électricité Noire. L'album s'appelle Le Sanglot et c'est une sortie Season of Mist du 22 mai de cette année. Et avant, Olivier ?
2: C'était aussi une artiste qui sera au Lunatique, c'est Anna...
0: Non, c'était Novale Nada.
1: Ouais.
2: Il y a eu pardon, Novale Nada, donc ce n'est pas une artiste qui est dans nos studios actuellement. Et c'était donc le morceau Quidam, extra album du même nom, et une sortie Vox Project du 5 juin dernier.
0: Alors, comme on n'a pas trop le temps malheureusement, eh bien, on va juste parler de la soirée Warm Up avant de se quitter, de passer le dernier morceau.
1: Ouais. C'est ça. Bah pour celles et ceux que ça intéresse, nous organisons également le 25 septembre prochain, donc vendredi prochain, une soirée warm-up, donc on va dire la dernière soirée de préparation pour ceux qui veulent s'échauffer un petit peu avant le festival. Donc une soirée à la brasserie Scumène, dans la zone d'activité de ces sons là, juste à côté de Rennes, avec 5 groupes. Alors à la base, j'avais pas prévu d'en avoir autant, mais on s'est retrouvé avec 5 groupes.
2: j'ai bien entendu sur le 5 groupes.
1: Mais parce qu'en fait, à la base, moi, j'ai dit, je vais faire une petite soirée un peu tranquille et tout machin, et je me retrouve avec 5 groupes. Je suis bon, ok, ça va être sympa. Mais en vrai, non, ça va être très cool parce qu'en fait, à la base, on voulait faire une soirée un peu tournée autour du sludge, qui est un style qui est pas trop représenté sur l'affiche cette année, donc ça permettait de varier un peu les choses. Mm-hmm. Donc on a le groupe rennais Low Life, qui a commencé il y a un an à peu près. On a un plateau avec les Rouennais de Massu, qui fait du Doom un peu sludge. On a Uncrowned, un groupe nantais qui fait du sludge, mais qui tire un peu sur des trucs un peu power violence, un peu grind, un truc un peu plus énervé. Et on a les Havrais de Without Skin, qui eux vont plutôt tirer carrément sur le hardcore. Donc ça c'était la soirée de base. Et il s'avère que ces derniers jours, ces dernières semaines, j'ai été contacté pour un groupe américain qui s'appelle Yawning Man, qui sont un groupe très connu dans le milieu du desert rock. Donc rock a un peu influencé également le stoner sur la chose. C'est un groupe qui date des années 80-90, hein, c'est quand même, même si leur premier album date des années 2000. Et donc là ils sont en tournée fin septembre, début octobre, et ils font leur première date de tournée à Scumène avec nous. Donc on les a rajoutés sur l'affiche pour le vendredi 25 septembre.
0: Très bien. Donc on va rappeler où se procurer les dates, parce qu'on va devoir se quitter dans une minute. Donc voilà. Où se procurer les dates, les billets, les liens utiles, le site, etc. Peux-tu nous rappeler tout ça, Pierre ?
1: Ouais, alors tout, on est trouvable sur les réseaux, que ce soit surtout Facebook, Instagram. Vous tapez Festival des Lunatiques, vous nous trouvez très facilement. Tous les liens sont accessibles depuis ces pages-là. Sinon, le site Festival des Lunatiques, vous tapez ça sur votre barre de recherche, sur votre moteur de recherche, vous nous trouvez très facilement avec... À chaque fois, le lien de la billetterie, très facilement visible. On rappelle les prix, donc c'est 18€ le vendredi, 40€ le samedi, 55€ pour les deux jours. Et surtout, je ne l'ai pas précisé tout à l'heure, mais il y a des tarifs, on va dire, préférentiels pour les détenteurs de la carte sortir. Donc, avec les gens qui ont des revenus peut-être un peu modestes, nous avons la possibilité, vous avez la possibilité d'avoir jusqu'à moitié prix sur votre passe. Donc, c'est quand même pas inintéressant. Et tout ça, c'est disponible effectivement sur notre billetterie Hello Asso.
0: Et l'OSO, donc, qu'on retrouve en lien avec leslunatiques.fr.
1: Tout à fait.
0: Voilà. Bah, merci beaucoup, Pierre.
1: Et ben de rien, merci à vous
0: d'être venu. Ainsi s'achève cette 803e édition de Metal Injection. Il nous reste à vous souhaiter une excellente fin de soirée à l'écoute de Canal B, une excellente semaine à l'écoute de votre station préférée que vous ne quittez pas. Et quant à nous, eh bien, on se retrouve la semaine prochaine pour une autre émission spéciale pour un autre festival. Mais on se retrouve quand même la semaine prochaine, même jour, même heure.
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4: Bienvenue dans Gymnastique sonore, l'émission de l'association Bande Magnétique qui vise à développer vos biceps auriculaires grâce à des exercices hebdomadaires savamment élaborés par les auteurices. Et aujourd'hui, on est en direct de Canal B pour encoder, décoder, encoder, décoder.

0: On va commencer pendant 2 semaines. On a encodé décodé à l'hôtel Pasteur et on va vous partager des petits bouts de nos laboratoires. Et on est en communication avec Tetsuo Kogawa qui nous parle d'antennes tentaculaires et d'émissions à l'échelle des corps.
1: On a commencé avec la radio amateur Pirate. À la recherche d'une meilleure capacité de réception et de transmission, j'ai obéi à la formule habituelle de fabrication d'antennes. Pour qu'un émetteur fonctionne efficacement, il faut ajuster exactement la fréquence de transmission et la longueur des ondes. La bande des 7 MHz nécessitait au moins 10 mètres de fil car la longueur d'onde des 7 MHz est de 40 mètres et celle du quart est de 10 mètres. Le modèle a finalement été choisi comme un dipôle en forme de T. La longueur totale des unités était donc de 20 mètres. Plus tard, j'ai essayé d'autres modèles tels que le dipôle vertical, le Yagi, etc. Mais en tout cas, la grande longueur et la rigidité technique m'ont empêché de créer librement et de rêver à partir d'une antenne. C'est à la fin des années 70 que j'ai pu tester différents types d'antennes lorsque je me suis impliqué dans la radio libre. Même si une mauvaise antenne était capable de capter les programmes radio, bien que la transmission ne soit toujours pas si facile et qu'il faille conserver la formule mathématique de l'antenne, la situation de réception était totalement différente de l'époque où la bande de 40 mètres était le courant dominant et où les pièces et les appareils étaient actionnés par des tubes à vide. Et enfin, même les émetteurs sont devenus tolérants à l'antenne. La télécommande sans fil et les micro-émetteurs de type jouet fonctionnaient avec une antenne bon marché. Les utilisateurs ne se souciaient donc plus de l'antenne. Ce genre de négligence, liberté a été trouvée dans le nouveau mouvement mini-FM dans les années 80 au Japon. La marée haute de l'antenne visuellement, artistique, était là.

0: Je n'aurais pas pu apprendre une telle possibilité comme la radio sans public, une interférence utilisant une antenne irrégulière pour l'émetteur, une transformation de mon corps, en particulier de mes doigts, en une sorte d'antenne, et l'utilisation de matériaux inhabituels non métalliques comme des panneaux en plastique conducteur et même de l'eau de mer comme antenne. Cependant, je suis intéressé par une utilisation différente de la technique des ondes hertziennes. L'objectif principal est de mettre en avant davantage de signaux, dénués de sens, ou sans contenu. Enfin, je voudrais mentionner des sujets un peu philosophiques. L'antenne n'est pas seulement destinée aux appareils électromagnétiques, mais aussi aux tentacules des insectes et des animaux. Chaque système sensoriel des êtres humains pourrait être repris comme antenne, et on pourrait dire que notre corps, des extrémités aux entrailles, et même chaque cellule, possède diverses et nombreuses antennes. La question est de savoir pourquoi chaque substance s'isole indépendamment, c'est-à-dire s'individualise, puis se relie à distance les unes aux autres via une sorte d'antenne. Des études récentes sur le poulpe qui possède de nombreux tentacules égards antennes combinées à des ventouses beaucoup plus flexibles que les mains humaines sont très inspirantes même en termes de contemplation des antennes.
1: Voilà, donc on a entendu Kogawa avec la voix de Sébastien, la voix belge text-to-speech. Et on est avec Bastien en plateau pour nous parler des émetteurs.
2: Oui, donc pour revenir sur les questions de Kogawa et comment cette idée est venue, peut-être, je dirais bien juste que avec l'association, donc on a fait 2 semaines d'atelier, et quand il fallait proposer des idées, moi je me suis dit je vais essayer de proposer un atelier bande magnétique, donc montage sur bande avec ciseaux et scotch, etc. Et puis un atelier de fabrication de mini émetteurs, parce que j'étais allé rencontrer donc Kogawa. Je sais pas si on le connaît pas forcément, il s'appelle Tetsuo Kogawa et c'est quelqu'un qui a 83 ans, qui a été un peu activiste dans l'art radio, enfin radio art, il appelle ça, c'est un concept qu'il a développé et qui lui permet en fait de faire des performances autour de l'idée des ondes en fabriquant des mini émetteurs à partir d'une dizaine de composants. C'est très simple. Et cette idée lui est venue à force d'arpenter un quartier de Tokyo qui s'appelle Akiba. Enfin, Akihabara, c'est le nom officiel, mais disons que le nom d'usage, c'est Akiba. Donc moi, je suis allé à Akiba au mois de juin à Tokyo pour essayer de retrouver tous ces émetteurs, cette liste qu'il a éditée dans son livre qui s'appelle Radio Art et qui donne un peu toutes les recettes pour pouvoir fabriquer un émetteur. Et puis je suis allé le rencontrer aussi dans un autre quartier à Ikebukuro. Et voilà, c'est à ce moment-là qu'il m'a dit « En fait, j'ai pas envie d'être enregistré. Je refuse aussi que mon image soit directement diffusée sur Internet maintenant. Et donc, je vais utiliser un avatar pour qu'on communique encore ensemble. Je t'enverrai des textes. Et puis après, on les passera à la moulinette d'une application text-to-speech, donc transcription vers la voix. Et c'est pour ça qu'il a choisi une voix belge de Sébastien qu'on vient d'entendre pour retranscrire ses mots.
1: Ok, et tu sais pourquoi il est arrivé jusque-là, jusqu'à la
2: Pourquoi il a décidé de plus apparaître? Alors, c'est assez complexe, c'est un théoricien, et donc c'est par rapport à la question de la réalité, la notion de réalité, de savoir, de considérer qu'un enregistrement va être plus réel, par exemple, qu'une voix synthétique comme on vient d'entendre, et lui, il pense que c'est un leurre. Et après, c'est beaucoup plus compliqué que ça théoriquement, mais je n'ai pas réussi à rentrer encore dans les détails. On est au début de notre correspondance et je ne comprends pas encore toutes les complexités de sa pensée.
1: Mais vas nous lire bout du bouquin dont tu parles.
2: Voilà, pour finir, je voulais vous lire un petit bouquin. Donc, c'est sur les junk shops. C'est l'endroit où on trouve ces composants électroniques qui nous ont permis de fabriquer les émetteurs.
1: Oui. Et en direct, une interprétation de Julia d'un brouillage d'émission du 90 FM.
2: Et donc, avec Julia, on va faire une petite lecture. Akiba ne disparaîtra jamais tant que survivront ces junk shops, ces bazars, C'est du moins ce que j'ai toujours pensé et je m'efforce d'y croire encore aujourd'hui. Le contenu d'un junk shop dépend de son ancienneté. Les premiers revendaient les surplus d'équipements et de composants des forces d'occupation alliées et ont connu par la suite plusieurs métamorphoses. L'ambiance générale et la gamme de produits disponibles changeaient selon les périodes. À certains moments, quelques boutiques en vinrent même à refuser l'étiquette de junk. « C'est pas de la blague, disait-il. On ne vend pas de junk ici. » Selon ma théorie, ce sont les forces d'occupation qui ont popularisé le terme au Japon après la guerre. Quelle que soit l'origine, pour moi, le mot avait des échos merveilleux. Les bazars d'après-guerre proposaient un vaste choix de composants radio d'occasion, dont la plupart provenaient de l'étranger. Ils étaient marqués d'une certaine odeur internationale, maritime. À une époque où la technologie japonaise restait à la traîne du monde occidental, même les déchets de l'Occident avaient quelque chose de précieux. Avec l'évolution des habitudes alimentaires et l'apparition du bio, le terme junk devint par la suite associé péjorativement à la junk food. Les promoteurs de la bonne santé alimentaire en firent une marque de mépris envers la nourriture instantanée et les arômes chimiques. Les boutiques comme Kokusai Musen, qui ne prenaient jamais la peine de nettoyer les composants usagés avant de les mettre en rayon, constituent selon moi l'archétype du junk shop. Avec la croissance économique et le changement d'orientation d'Akiba, les bazars de la première génération ont rapidement disparu. Ils furent remplacés par des détaillants de produits manufacturés en masse au service d'une clientèle nouvelle à Akiba qui n'avait aucun intérêt pour l'électronique DIY. Pour un temps, Akiba s'éloigna de ses origines et prit pour fer de lance l'électronique grand public. Le quartier se fit plus propre et l'obscurité et le mystère qui lui tenaient lieu d'entrailles semblaient bel et bien avoir disparu.
1: Tu joues avec tes antennes, Julia?
3: Oui.
1: Tu utilises quelles antennes pour jouer?
3: Écoute, moi je me suis mis pas mal aux antennes télépathiques avec les cadavres exquis en jouant beaucoup avec tous les bouquins qu'on a ramenés sur la table. Mais Bastien, ouais, il nous a ramené un nouveau jeu là et qui était vraiment assez incroyable, ces histoires d'émetteurs. Moi, quand il s'est pointé, je me suis dit c'est de la sorcellerie, quoi. Et là, depuis, j'avoue, ouais, ça fait un nouveau terrain de jeu.
4: Pourquoi est-ce que tout me semble être un sommet de montagne lorsque je commence quelque chose ? Une peur excessive essaie de combler le manque de mots que vous voulez peut-être me transmettre.
5: Pourquoi les pommes ont-elles des coins carrés alors que le couteau est encore tranchant? Comment se sent-on avec la peau hors de la peau? On dirait, ça donne l'impression de ne pas trouver de réponse, de mots qui puissent résonner en moi ou en toi.
4: Google Translate. Où vivre?
5: Où le chardon crée de l'humus pour les pousses mortes. Pourquoi suis-je surpris qu'il n'y ait pas d'océan là-bas? À cause de l'absence, du silence, de la légèreté. Pourquoi es-tu triste? Parce que je veux aller quelque part que je ne connais pas. Qu'est-ce que la vie après la mort? J'ai essayé d'expliquer un chaos général en quatre lignes séparées par des lignes grasses, des virgules et neuf espaces.
1: Ouais, Donc je me suis gourée, j'ai pas mis les bandes magnétiques, mais tu veux nous parler un peu plus de ce qu'on a entendu, des télépathies dont tu parlais du coup.
3: Ouais, en fait, c'était un atelier d'écriture autour d'une pratique du cadavre exquis, mais à viser un peu philosophique, absurde.
1: On a fait appel à Bourdieu en ouvrant des livres, ou à Nietzsche, ou au manuel de la région Bretagne de formation. Ouais. Voilà, on a cherché des réponses un peu partout dans les livres.
3: Voilà, et à partir d'interrogations, puisque tout le monde est en fait capable de se poser des questions philosophiques, faut pas l'oublier. Et après, on a encodé tout ça dans notre ami Google Translate, qui, on l'a entendu, lui aussi, il se pose des questions philosophiques. Et voilà, tout ça a donné un beau bazar. Mais on s'est pas mal amusé aussi avec les cut-up. On a fait des cut-up sur bande magnétique. Tu peux nous en parler un peu, Flo ?
1: Je sais pas si on va en parler. On va écouter. Ouais. On va écouter comment s'appelle-t-il ? Je me souviens plus. Je suis désolée, mais on va écouter notre invité.
6: Ça marche ? Oui, ça marche. Non ? Tu m'entends plus ? Ah bon, j'ai eu peur. Raphaël, vous parliez de l'évolution du compositeur, de son axe compositionnel, mais l'évolution du public, c'est quoi aujourd'hui, dans ce nouveau siècle ?
7: Bien, l'évolution du public. D'abord, le public, je dirais les publics. Ce que je peux constater. Et à travers la politique de la programmation du même public, par exemple, sur le festival, et le constat est que le public se détermine par rapport à la proposition musicale, tout en regardant les que nous avons pas, et toutes ces aventures, je ne. La musique contemporaine ou la musique d'aujourd'hui, c'est un chant qui, pour moi, c'est cette époque. Moi, ce qui m'intéresse, c'est l'œuvre. Pour dire quelque chose, pour le créer, veut faire une pièce sur support, ou même on peut faire une pièce sur support. Si à un moment donné, il faut un quatuor.

0: Quelle évolution voyez-vous au Raphaël de Vivo, merci. À bientôt.
1: Merci, au revoir. Mais là, il y a de quoi faire des heures, non?
0: Ah oui.
1: Et puis, il y a des répétitions.
0: Oui, vous inquiétez pas.
1: C'est un censeur né. C'est vous qui montez?
2: Oui.
1: Bon, c'est bien. Là, il faut recouper. Là.
3: Vous êtes en direct, enfin nous on est en direct de Canal B et dans encodé, et on va continuer avec Ingrid. Oui. Coucou. Mais je ne t'entends pas parce que j'ai pas ouvert ton micro.
4: Est-ce que tu m'entends?
3: Ah oui, je t'entends.
4: J'ai l'impression qu'on m'entend là.
3: Ouais.
4: Alors pour cette émission encodé, décodé, je vous propose de découvrir une forme spéciale de document d'archives. Entre codage, dessin et radio. Et en guise d'introduction, je vous laisse écouter le tuto que j'ai trouvé sur la chaîne YouTube d'un amateur de CIBI, qui s'appelle le CIBiste Normand, et la vidéo s'intitule « Qu'est-ce qu'une carte QSL ?»
5: Test, 1, 2, 3, 4, test.
6: Ouais, tu dis attention pour un SCTX.
5: Attention pour un SCTX.
3: Qu'est-ce qu'une carte QSL ? Qu'est-ce qu'une carte QSL ?
4: Qu'est-ce qu'une carte QSL ? Ce n'était pas ça.
3: Qu'est-ce qu'une carte QSL ? Mais le fichier a du mal à... En fait, ouais, je ne comprends pas pourquoi. En fait, je clique dessus, mais ça ne marche pas.
4: Mince.
3: Alors, est-ce qu'on passe à autre chose en attendant que je trouve comment le lire ? Ou alors que j'aille le chercher sur
4: Peut-être
3: sur
4: tu peux
3: Internet.
4: Le trouver sur YouTube directement.
3: Eh bien, je vais aller chercher ça, mais...
4: Bon, ça c'est dommage, j'avais fait un montage, mais...
3: Ah, t'avais fait un montage.
4: Ouais. je l'avais raccourci, quoi.
3: Alors, qu'est-ce qui s'est passé ? Peut-être qu'il y a des fichiers qui sont pas... qui se sont pas bien copiés. Je vais aller chercher directement dans le dossier.
4: Bon, en tout cas, j'espère que ça vous donne envie de savoir qu'est-ce qu'une carte QSL. Je ne sais pas si des auditeurs, auditrices connaissent ce terme. Mais en tout cas, pour en parler plus en détail aujourd'hui, eh ben, nous avons deux invités dans le studio avec nous, qui nous viennent tout droit d'Angoulême et de Strasbourg. Donc bonjour Margot et bonjour Simon.
7: Bonjour.
3: Est-ce que je réessaye maintenant ou pas ?
4: Oui, tu peux réessayer maintenant. On essaye.
3: En fait, je crois que le fichier est corrompu.
4: Oh non. Mince, ok.
3: Faut que je vérifie les autres fichiers du coup. Mais bonjour. Bonjour à vous.
4: Donc du coup, est-ce que vous pouvez nous dire un peu qui vous êtes et ce que vous faites ? Car je crois que ça a un rapport avec les cartes illustrées.
7: Alors, on est Margot Farnoux et Simon Ecarry. On est tous les deux illustrateurs. Et on est basés à Angoulême et Strasbourg. Dans le cadre de nos études, on a fait un travail autour des cartes QSL qui reprenaient des questions d'art modeste, d'images vernaculaires qui nous intéressaient. Voilà. On va revenir un peu sur comment on a découvert et pourquoi on s'y intéressait.
4: Oui, effectivement. Oui, comment vous avez découvert l'existence de ces cartes, du coup ?
8: Du coup, j'étais sur Pinterest et je stalkais le Pinterest d'un illustrateur et je suis tombée sur une première carte QSL. Et du coup, je ne savais pas du tout ce que c'était, mais j'étais hyper intriguée et fascinée par le dessin. Et j'ai vu que du coup, Pinterest m'en proposait plein d'autres. J'ai partagé ça à Simon et j'ai essayé de taper carte QSL sur Google. Mais du coup, comme on l'a vu juste avant, c'est difficile de savoir ce qu'est une carte QSL quand on ne sait pas, quand on a très peu...
3: Peut-être que j'ai quelque chose. Ça tombe pile au bon moment, non ?
4: Le CIBiste Normand va nous répondre du coup.
9: Le fameux contact avec la fréquence à côté.
10: Bonjour. Alors cette fois-ci, je vous fais un petit tuto sur les cartes QSL. Donc
9: Donc il en existe de différentes sortes, hein, on peut voir à l'écran. Bien sûr, il peut y avoir des cartes personnalisées à chaque opérateur ou des cartes simples, comme on peut voir à l'écran. Bon, plus ou moins élaborées. Certains reconnaîtront peut-être certaines cartes. Voilà, donc une carte QSL, c'est en fin de compte un système qui sert à confirmer le contact qu'on a eu avec une station. Donc, si vous voulez, quand on dit QSL, mon ami, c'est en fin de compte, on lui demande si on peut avoir confirmation. Donc, souvent, c'est établi chez les radios amateurs. Donc, on va prendre une carte au hasard. On retrouve dessus donc toutes les informations qu'on peut donner à la station qu'on a eue. Donc, ça, c'est un exemple, hein. Donc, le principe numéro 1, c'est surtout d'écrire le jour qu'on a eu le contact, le mois, l'année, à quelle heure on a eu le contact avec l'autre station, de lui fournir un rapport de module, donc le signal à combien qu'on l'a reçu, hein, comme tout le monde le sait, jusqu'à plus 30 dB, le signal de la radio, ensuite sur quelle modulation on a eu le contact, donc en AM, en FM, en USB ou en LSB. Alors, on confirme le contact, donc confirmation de contact avec donc la station qu'on a eue, le nom de l'opérateur qu'on a eu le contact, son QTH, sur quel canal on a établi le fameux contact avec la fréquence à côté, le RTX, donc la réception, quel micro nous on a utilisé, la puissance utilisée et l'antenne utilisée. C'est ce qui permettra à la station qui va recevoir votre carte de savoir, d'avoir la confirmation par lequel, comment vous avez reçu cette station. Donc là, la station, donc ça vous concerne vous. Donc la station avec l'opérateur, l'adresse que vous pouvez faire le retour pour la station à qui va recevoir la carte QSL. Et ainsi en dessous, l'observation, donc les remarques qu'on peut marquer, donc ce qu'on a pu observer durant le contact. Donc on peut fournir des informations complémentaires si on est en altitude, s'il faisait beau, donner tout un tas de renseignements qui pourraient être utiles à l'autre station. Donc cette station là va recevoir votre petite carte qui va bien confirmer que vous avez bien établi un contact avec lui. Donc après, quand lui l'aura reçu, il pourra lui aussi vous renvoyer une petite carte, ce qui vous fait une confirmation de contact.
4: Alors, merci le cibiste Normand, du coup. Et vous, Margot et Simon, comment vous décririez peut-être plus rapidement la carte QSL et à quoi ça ressemble ?
8: Du coup, c'est un objet de la taille d'une carte postale et en fait qui est envoyé suite à un contact radio sur les ondes. Je fais un petit historique. Dans les années 20, il y a un nouveau loisir technique qui apparaît qui s'appelle le radioamateurisme. Et c'est des gens qui vont construire chez eux leur poste de radio. Et ça demande un niveau de technicité assez élevé. Et ensuite, ils vont chercher en fait, sur une certaine bande d'ondes d'autres gens à contacter à travers le monde. Et quand on rentrait en contact avec quelqu'un, c'était soit en morse au début, puis ensuite par voie orale. Suite à ce contact, on s'envoyait justement cette carte mutuellement pour montrer, comme disait le cibiste Normand, qu'il y avait eu contact et pour aussi avoir des informations techniques sur comment le contact avait été perçu de l'autre côté. Et au début, du coup, il y avait vraiment une dimension performative et on voulait collectionner ces cartes pour montrer qu'on avait eu plein de contacts à travers le monde. Et voilà.
4: Et vous avez fait un mémoire, si je ne me trompe pas, sur ce sujet en particulier.
7: Oui, c'est ça. Nous, on s'est intéressé à une autre catégorie de cartes qui sont plutôt les cartes des cibistes. Donc la CB, c'est une autre technologie qui a suivi la technologie du radioamateurisme et qui a complètement bouleversé en fait à la fois l'esthétique de ces cartes et aussi le public qui faisait de la radio. C'est-à-dire que les radioamateurs, c'était des techniciens, des gens qui avaient des antennes de plusieurs mètres dans leur jardin et qui suivaient un cadre légal assez strict puisqu'ils avaient des communications à l'international dans un cadre où c'était, ça pouvait être dangereux pour des questions de militaires, tout ça.
8: Oui, ils pouvaient parler que de sujets techniques et de météorologie.
7: Et dans les années 50, il y a des nouveaux postes qui arrivent, qui sont les postes CIBI, qui sont plus petits, qui ne nécessitent pas de compétences techniques et qui permettent d'émettre depuis, des véhicules, notamment. Et ça va faire que c'est un public beaucoup plus populaire qui peut se mettre à la radio. Et le fait que ça soit mobile a fait que la CIBI a servi à plein d'activités illégales aussi, notamment se donner des emplacements de radar, écouter les fréquences de la police, puisque les systèmes qu'on voit dans les films sont aussi en fait des systèmes CIBI qu'on peut capter. Et à ce moment-là, c'est une population plus underground, on va dire, qui se met à s'intéresser à ce loisir-là.
4: Alors, pour nous mettre dans l'ambiance de la CIBI, je vous propose d'écouter les premières minutes du documentaire de Nicolas Makoumi et Morgan Moal, tous deux étudiants au Créadoc, donc un documentaire en cours encore de réalisation, qui s'appelle Black Box et qui elle présente comme ça. Une quête radiophonique à la recherche de voix sur les ondes, deux personnes qui ont grandi avec l'ère pionnière d'Internet découvrent et réhabilitent une radio CIBI. Une succession d'imprévus se transforme en transmission. Ils tissent des liens inattendus avec des inconnus et redécouvrent le premier réseau social, la radio.

0: Black Box.
1: Test, test, 1, 2, 3, 4, test.
0: Ouais, tu dis attention pour un SCTX.
2: Les samedis, on aime bien traîner à Emmaüs. Y trouver des objets qui, pour la plupart, sont plus âgés que nous. Et c'est là qu'on trouve cette Black Box, dans un vieux truc en carton.
3: C'est un poste CB, une petite radio très utilisée par les routiers.
2: Avec ça, tu peux échanger avec les personnes autour de toi. Et dans les années 90, beaucoup de gens passaient par ça pour parler, pour rencontrer des gens.
4: La CB, abréviation de Citizen Band en français, la fréquence du citoyen, fait partie maintenant de l'univers des automobilistes. Les pionniers de la fréquence du citoyen étaient, il y a une dizaine d'années, les camionneurs américains qui, sur leur grande autoroute à vitesse limitée, avaient trouvé un moyen de tromper leur ennui. Depuis, le virus a envahi l'Europe.
5: Jusqu'en mai dernier, la CB comptait dans ses rangs 1 500 000 adeptes en France. Deux mois plus tard, ce chiffre passait à 2 millions.
3: Notre CB, elle ressemble un peu à une boîte noire. Un gros bloc avec quelques branchements sur les côtés.
2: Et des fils qui dépassent.
3: On peut y brancher un micro, inclus dans la boîte. Et sur le côté, il y a un bouton qui permet, en appuyant dessus, de prendre la parole sur les ondes.
2: Enfin, on le suppose, parce qu'on n'a pas l'antenne.
3: Et au milieu de ces câbles, une facture. Chez Papa 6, magasin CBcom 3000, reprise d'un poste CB marque Président pour la somme de 920 francs TTC.
2: Alors pour 8 euros, on a embarqué la Black Box avec nous et on s'est dit qu'on devait absolument la relancer.

0: Bonjour.
1: Bonjour.
0: On se présente, on est les deux étudiants pour l'antenne de Sibi.
2: Putain, un black box. C'est vieux ça.
0: Ça date de quelle année ?
2: Aux alentours des années 80.
0: Ok.
2: 8 euros, c'est tout ce que ça vaut.
3: Ok.
2: Bon, là, vous m'amenez une horreur. C'est pour que je vous vende une antenne ou c'est pour...
0: Oui,
4: tout à fait.
2: Ok.
4: En fait, on essaie de faire un documentaire sur revenir sur les traces ou des propriétaires ou de contacts qu'on pourrait avoir avec la Silus en la relançant. Et...
2: Ben pour la relancer, ça va être facile. Hein. Parce que là, c'est presque tombé dans les oubliettes, la Sibi. Il y a encore quelques inconditionnels, mais il n'y en a plus beaucoup. Mais oui. C'est vrai que ça a été quelque chose qui était bien. Ça permettait aux gens de discuter entre eux.
5: Ouais, moi, j'ai commencé, c'est bien simple, en juin 78.
6: Mais nous sommes tous bien.
5: Ici, c'était un... C'est vrai que c'était grandiose pendant quand même quelques années. On vendait une centaine de postes tous les mois quand même. À cette époque-là, c'était sympathique. Tout le monde achetait un poste de Sibi, tout le monde voulait se connaître, il y avait des rendez-vous. Viens chez moi, on va prendre le café, on va tout le truc. Bon, tous ceux qui faisaient des radioguidages et tout. C'est vrai que c'était le côté pratique parce que les téléphones portables, il y en avait très peu. Donc, celui qui connaissait pas une ville rentrait, lançait un petit appel. Je m'en vais à tel endroit, à tel truc. Et on faisait un radioguidage de A jusqu'à Z. Ça, c'était bien. Et puis bon, après, maintenant, quel est le couillon qui va prendre un poste de Sibi en sachant qu'il n'y a personne pour demander un radioguidage pendant que tous les téléphones font pratiquement GPS.
7: Alors du coup, Simon et Margot, quand est-ce que les cartes QSL arrivent dans le monde du radio-amateurisme ?
8: Bah, du coup, elles apparaissent très tôt, dès le début, justement, pour comme preuve qu'il y a eu un contact. Et du coup, comme on disait, au début, elles n'étaient pas du tout illustrées quand c'était le radioamateurisme. Et en fait, elles étaient souvent... Il y avait la personne qui avait son poste de radio et sur le mur à côté, il affichait fièrement sa collection de cartes QSL. Et elle se présentait, en fait, il y avait l'indicatif qui était écrit en très gros. L'indicatif, c'était une suite de lettres et de chiffres qu'on recevait une fois qu'on avait eu notre licence de radioamateuriste. C'était comme une plaque d'immatriculation. Et du coup, comme les plaques d'immatriculation, il y avait à chaque pays un indicatif particulier. Et du coup, les radioamateurismes posaient fièrement devant leur mur de cartes QSL et on pouvait voir comme ça, vu que les lettres étaient très grosses, de loin quel pays avait été contacté. Et ensuite, ça a changé avec l'arrivée de la Sibi.
9: Oui, d'ailleurs, bah oui. Est-ce qu'il y a une évolution avec la Sibi, justement, des cartes QSL et tout ça ?
10: Eh bien, ouais, tout à fait. Ça devient des cartes qui sont plus illustrées, plus libres, et où l'enjeu est plus simplement de donner son indicatif, mais de se représenter aussi à travers un avatar, soi ou sa famille, et qui en général, ouais, sont des représentations dessinées, colorées, assez naïves.
8: Ouais, avant, elles étaient très, au moment du radioamateurisme, très sobres et fonctionnelles, quoi.
9: Mmh. Et est-ce que du coup vous pourriez nous en décrire quelques-unes, nous décrire des cartes QSL de votre choix ?
8: Une étendue verte et vallonnée s'étend devant un aplat de ciel bleu, au loin entre les pins les oiseaux gazouillent. Ah, mais attendez, voilà que soudain, au milieu de ce calme champêtre, une femme au corps de cacahuète s'élance, un émetteur Sibi dans une main suivi d'un camion aux grands yeux rieurs. Sur cette scène bucolique de campagne américaine, d'autres objets ou animaux anthropomorphes défilent, souvent en couple, parfois seuls ou en famille. Voilà qu'arrive Sweet Peaches,
10: sucrée pêche,
8: une pêche aux longues jambes juchées sur des escarpins blancs, accompagnée de Salty Dog,
10: salé chien,
8: un chien malicieux qui pourrait avoir volé son uniforme à Popeye. Les sibistes aiment se présenter sous d'autres formes avec humour et autodérision. Et à son interlocuteur, on choisit un avatar et on s'amuse à se caricaturer, à accentuer un défaut, une obsession. Et par exemple, il y a une carte familiale où on a un enfant qui se présente sous Cookie Monster.
10: Monstre Cookie.
8: Et du coup, au sein de cette communauté joyeuse et bavarde, l'important, c'est pas tant l'excellence du dessin que la mise en scène de soi, le partage de blagues autour de références et de codes graphiques communs.
10: Le mode de représentation qui s'est imposé dans l'esthétique des cartes QSL est celui où l'expressivité prévaut sur la rigueur. Si c'est mal dessiné, mais que c'est plus drôle ou plus cryptique, c'est plus intéressant. Dans cette situation qui fait perdre de sa valeur à une approche technique du dessin, l'écart de moyens entre les dessinateurs amateurs et professionnels se réduit. Les professionnels miment l'absence de maîtrise. On n'était pas avec eux, mais on peut imaginer qu'ils se forcent à dessiner très vite pour tracer des visages plus surprenants, ou qu'ils recopient des dessins d'enfants. A l'inverse, on voit que certains amateurs se sont essayés à des processus dont ils n'étaient pas coutumiers. Sur certaines cartes, les lettres tracées au normographe ont bavé lorsque le feutre s'est appesanti. XM47, dit Eyes, n'a pas gommé le crayonné léger qui a servi de chemin à un marqueur dégoulinant et sans doute un peu plus épais que prévu. Sur d'autres, on voit que la couleur a été appliquée de l'extérieur vers le centre en essayant de ne pas superposer les lignes pour ne pas faire de traces. Parfois on rature, on annote.
8: Quelques pseudos de cibistes.
10: Pachinko Man et Pachinko Lady.
8: Country Pumpkin et City Pumpkin.
10: Potato Man et Sunshine.
8: Bionic Fat Man et Little Maman.
10: Pie Face, Freckle Face, Jabber Jaws et Cookie Monster.
8: Cotton Candy Lady et Cotton Candy Man.
10: La Mouche à Feu.
8: Ice Worm et Glow Worm.
7: C'est maintenant l'heure de faire une petite interlude musicale en restant dans le thème avec Willy Lamotte.

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0: Nous sommes toujours sur Canal B, dans Gymnastique Sonore, avec une émission sur encoder, décoder. Et nous parlons toujours des cartes QSL. Alors, on est toujours avec nos invités Margot et Simon. Est-ce que, du coup, n'importe qui pouvait produire ou dessiner des cartes QSL ?
1: Oui, dans l'idée, tout le monde pouvait faire sa carte soi-même. Mais rapidement, il y a eu des artistes en fait professionnels qui se sont lancés dans le dessin de cartes QSL, surtout aux États-Unis et un peu en Europe. Et il y a vraiment eu des figures stars. On peut citer Running Bear aux États-Unis, Poma aux Pays-Bas, et qui ont vraiment vécu du dessin de cartes QSL et qui gagnaient très bien leur vie grâce à ça. Et du coup, avoir des cartes de ces personnes-là, c'était plus onéreux que de la faire soi-même. Mais c'était aussi une certaine... ça avait plus de valeur et on pouvait s'en vanter. Et c'était aussi un moyen d'entrer en contact avec d'autres personnes qui avaient les cartes d'un même artiste.
0: Et est-ce qu'on peut parler du coup de courant artistique de la carte QSL ? Ou en fait, il y en avait plein et...
2: Il y a beaucoup de choses, mais on sent quand même que la CB, c'est quelque chose qui vient des États-Unis et qui diffuse sur le reste du monde ensuite. Donc esthétiquement, les cartes sont beaucoup influencées par le style de cet illustrateur américain très important qui s'appelle Running Bear. Et même les personnages ou la manière dont les gens se représentent quand ils ne sont pas américains est très codifiée sur le... l'envie d'être américain ou le fait de reprendre des personnages des États-Unis qui parfois sont des personnages qui existent même pas en Europe à ce moment-là, des séries qui n'ont pas été importées.
0: Donc ça me donne quand même envie de poser cette question, mais du coup, est-ce qu'il y avait des différences quand même dans l'esthétique entre des cartes QSL par exemple de France ou des cartes QSL des États-Unis quoi ?
2: Nous, les cartes qu'on a le plus vues, c'est des cartes des États-Unis et des cartes flamandes. Et effectivement, peut-être que les cartes flamandes avaient tendance à être moins amusantes et plus réalistes. Après, c'est vrai que nous, j'ai l'impression qu'on voit les différences parce qu'on a étudié des illustrateurs spécifiques. Et c'est dur de dire si c'est ces illustrateurs-là qui amènent des styles différents dans les différents pays ou si c'est des modes à l'échelle des pays.
1: Mais par exemple, pour les illustrateurs flamands ou plutôt européens, on va retrouver des références à la BD franco-belge qu'on ne retrouve pas aux États-Unis ou au Canada, par exemple.
0: Mmh. Et ça passait que par le dessin, forcément. Il n'y avait pas de photos ou de collages ou...
1: Si, il y en a quelques-unes avec des photos. Ou parfois, c'est des photos en extérieur où on va se montrer, oui, soit... Il y a même parfois des photos d'animaux, de son animal de compagnie. Il y en a une qui est assez marrante, où c'est In Memory of Mitzi, je crois. Et Mitzi, c'est un chien, du coup, qui est décédé. Et on voit la photo du chien qui est entouré d'une illustration.
0: Ok, ça me rappelle des choses d'aujourd'hui. on va s'écouter une petite chasse au renard, Florence, si tu veux bien.
3: Oui, bien sûr. La petite chasse au renard, c'est parti.
4: Montez, montez.
5: Bon, des fois, il ne faut pas rester sur la fréquence d'appel. Parce que des fois, tu as des gars qui se connaissent entre eux, ils ont des heures d'appel. Ils se mettent sur un canal à une fréquence. Par rapport à ce que tu entends là, ça n'avait rien à voir. C'est... La CB, on arrivait à s'engueuler parce que personne n'arrivait à parler sur les fréquences, tellement qu'il y avait de monde. C'était des engueulades, c'était à celui qui passerait le plus fort, t'allumais le poste, c'était la folie. C'était vraiment le premier gros réseau social. Les gens, ils étaient délivrés, quoi. Je veux dire, ils pouvaient s'en connaître les gens avec qui ils étaient. C'était une façon pour tout le monde de s'exprimer. Parce qu'il n'y avait pas de. On était tous sur un pied d'égalité. Il n'y avait pas de noir, il n'y avait pas de blanc, il n'y avait pas de gros, il n'y avait pas de maigre, il n'y avait pas de requin, il n'y avait pas de riche, il n'y avait pas de pauvre. Il y avait que des gens derrière un micro. Tu retrouves un petit peu la même chose sur les réseaux sociaux tels que Facebook. À part que tu as un clavier et tu écris. Mais tout le système de communication que tu as sur Facebook, et les gens, la méchanceté gratuite, tout ça, tu l'as vu, c'est sur la CB. Mais sur la CB, c'était un petit peu plus... les gens faisaient un petit peu plus attention parce qu'on était dans un secteur restreint. On était à 10-15 km les uns des autres.
0: Donc voilà, comme dit Jean-Louis, la CIBI pouvant être une forme de prémisse des réseaux sociaux, est-ce que les cartes QSL rendaient compte d'idéologie de l'époque, et notamment par exemple, aujourd'hui sur les réseaux, on peut croiser des propos... Enfin, l'extrême droite est assez présente, et donc on peut croiser des propos sexistes, racistes, homophobes, etc. Et est-ce que vous avez vu des choses comme ça via les cartes QSL, par exemple ?
1: Il y a tout un pan de cartes QSL qui est assez sexiste, et c'est aussi dû au fait que la communauté des cibistes, il y a très peu de femmes. Enfin, c'est surtout...
0: Étonnant.
1: Comme on a vu dans le documentaire avant, il y a beaucoup de camionneurs et du coup, il y a souvent des représentations assez grivoises de couples hétérosexuels où la femme attend au lit que son mari veuille bien quitter sa CIBI. Parfois, il y a des formes un peu plus dégoûtantes aussi.
2: Ouais, on ne peut pas dire que la CIBI ait permis de structurer des mouvements de droite ou quoi, comme ça peut être le cas sur certains forums qu'il y a maintenant et qui reprennent le ton libertaire qu'il pourrait y avoir sur la CIBI. Je repense à 4chan ou certains canaux Reddit, mais c'est dur de pas faire une analogie entre les deux, puisque même l'esthétique des cartes fait penser à l'esthétique des mèmes qu'on a maintenant, et on sait comme ils ont pu être vecteurs de certaines idéologies à certains moments.
0: Ok, et du coup, justement, aujourd'hui, j'allais vous poser la question, qu'est-ce que seraient les cartes QSL aujourd'hui ? Ce serait quoi l'évolution un peu ?
1: Il y en a encore qui s'échangent, mais c'est souvent par voie dématérialisée, par mail, et il n'y a plus du tout cet aspect illustré, fait à la main. C'est beaucoup des photographies, et ouais, ça n'a plus trop de valeur esthétique, en tout cas, à nos yeux, mais...
2: Les cartes de l'époque, maintenant, elles sont beaucoup collectionnées par des gens qui sont comme nous, des gens qui ont la fascination des cartes, mais qui n'ont pas été cibistes, et qui, je pense, voient des choses dedans qui sont pas les choses que les cibistes voyaient dedans à l'époque. Et maintenant, au niveau de ces esthétiques, du fait vite, très expressif, je pense que c'est les mèmes du début d'Internet de 2010 qui reprendraient le plus en fait l'esthétique et l'idéologie qu'il y avait pu avoir avec les QSL et la CIBI.
0: Et vous en aviez parlé un peu lors de votre conférence, parce que oui, vous faites une conférence sur ce sujet passionnant. Qu'est-ce que sont devenus les illustrateurs, illustratrices de l'époque qui faisaient les cartes QSL? Parce qu'après, ils ne pouvaient plus gagner leur vie grâce à ça. Brièvement, parce qu'on a bientôt fini.
1: Running Bear, dont on parlait juste avant, lui, il a arrêté pour un décès tragique dans sa famille. Et du coup, il a dû rembourser plein de commandes. Il a perdu 100 000 dollars, mais il était devenu tellement riche grâce à ça. Enfin, il avait pu s'acheter 8 maisons. Du coup, ce n'était pas très important. Et maintenant, il a toujours une pratique un peu amateur où il fait des dessins, enfin des peintures très très réalistes et des ateliers artistiques dans les prisons fédérales américaines.
2: Moi, j'ai retrouvé un illustrateur qui s'appelle Radar et qui fait plus de cartes QSL maintenant, mais qui fait des modèles 3D pour un jeu qui est un espèce d'équivalent flamand un peu sexy de Second Life. Et donc voilà, qui est resté dans un...
0: Trop bien.
2: Une forme d'art, d'art populaire, quoi.
0: Ok. Eh ben, merci beaucoup pour toutes ces super informations sur les cartes QSL. Moi, je voulais vous poser la question, vous avez fait un mémoire et là, moi, j'ai découvert ce que c'est la carte QSL en écoutant votre petite conférence à la Zinzinerie cette année. Est-ce que vous allez continuer un peu de faire vivre toutes ces connaissances et ce mémoire ?
1: Idéalement, on aimerait que la conférence, elle tourne et qu'on puisse aller en parler dans d'autres endroits et faire découvrir cet objet illustré très bizarre.
2: Et on aimerait bien aller vers le livre aussi, mais effectivement, la question des droits, à la fois des droits des gens qui ont dessiné les cartes, mais aussi du droit du scan, des gens qui les ont collectés, font que pour l'instant, c'est un peu délicat de se projeter vers l'édition.
0: Du coup, là, pour l'instant, la radio reste le média parfait pour parler des cartes QSL.
1: La boucle est bouclée.
0: Eh bien, merci beaucoup, Margot et Simon.
1: Merci.
2: Merci.
0: Et on va s'écouter un petit générique de fin. du documentaire Black Box.
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0: Et pour continuer dans cette émission encodé-codé, c'est compliqué d'introduire ce qui va se passer par la suite, mais c'est lié à ce qu'on a fait pendant les deux semaines. Et on s'est retrouvés à décoder un poème qui n'est pas de Charles Péguy et qui nous aide à traverser un deuil sereinement.
1: L'amour ne disparaît jamais sans espérance. 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
0: Peut-être que vous avez réussi à décoder ce que disait Fabrice de l'autre côté de la pièce. Fabrice qui nous a donc donné ce son suite à un atelier qu'on a fait pendant la semaine. Et je reviens à toi, Julia, parce que finir avec une autre télépathie.
2: Ouais, il s'en passe des choses sur les ondes, c'est assez fou. Voilà, en branchant un petit peu les antennes, je crois qu'on s'est un peu rapproché de Monstre Cookie, vous allez voir.
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0: Les eaux.
1: Que se passe-t-il ? 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
0: Pourquoi se poser des questions et qui se pose des questions et est-ce que ça fait du bien ? Auto-bas au somlang source. 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Où est l'erreur? Il arrive que lorsque le dernier mot, je suis désolé, est gentil, le second n'est pas tout à fait vrai.
2: C'est la fin de cette émission, je crois. Gymnastique sonore se termine ici. Merci à vous. Je mets le jingle de fin. Ça veut dire que c'est fini. C'était encodé. Vous pouvez écouter tous ces petits trucs qu'on a fait pendant deux semaines sur Internet aussi. Et puis on fera peut-être une autre gymnastique sonore avec d'autres extraits des labos. Et merci beaucoup. Et à bientôt.
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0: Tous les titres choisis aujourd'hui dans la sieste musicale sur Canal B devraient vous dire quelque chose puisqu'elle se nomme Sous les reprises numéro 2 et nous permet de plonger sous les océans dans un sous-marin jaune avec Chris Ekman. Bonne sieste à toutes et à tous. 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

Vous les avez bien sûr reconnus, ces morceaux de Roy Orbison, de David Bowie, des Beatles sous ce titre traditionnel. C'était à l'instant dans la sieste sous les reprises numéro 2 sur Canal B, Brigitte May Power, précédée de Lonnie Donegan and his Skiffle Group, M. Ward et tout à l'heure Chris Ekman. À suivre Christabel et Marc Collin.

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C'était Otis Redding à l'instant sur Canal B dans la sieste sous les reprises numéro 2. Juste auparavant, The Everly Brothers américanisaient les feuilles mortes de Joseph Kosma. Francis et ses peintres rendaient fréquentable To Be Three. Édouard Édouard et German Lola nous proposaient un voyage indolent en Italie. La série commençait tout à l'heure avec Just Like Heaven de The Cure par Christabel et Marc Collin.

0: Depuis 1957, Louie Louie de Richard Berry and the Pharoahs a été repris des millions de fois. C'était à l'instant la version de The Liminianas sur leur album Faded. Juste auparavant, c'était une relecture du All Tomorrow's Parties du Velvet Underground par Grace Berger et Thurston Moore. Vous avez reconnu Alain Bashung repris par Teenage Bed. C'était précédé de Françoise Hardy et La Mésange reprise par O.O. Et nous commencions tout à l'heure avec cette fantastique relecture du Tomorrow Never Knows des Beatles par Junior Parker. Pour terminer cette sieste sous les reprises numéro 2, dont vous retrouverez bien sûr toutes les références sur canalb.fr, voici une version assez étonnante du titre « Laissons entrer le soleil » que chantait à l'origine Julien Clerc dans la version française de la comédie musicale Air. C'est Tim Dupp qui nous la propose. Bon réveil.
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0: Il y a un peu plus de 130 ans, les frères Lumière faisaient jaillir sur un écran les premières images animées. Flot de récits, d'émotions, qui allaient gagner le monde entier. Et plus qu'une invention technique, c'était une nouvelle manière de voir, de représenter le monde, de le raconter, qui commençait. Et de cette petite salle parisienne où s'émerveillèrent quelques dizaines de spectateurs en 1895, jusqu'à ce sommet qui nous réunit aujourd'hui à la Fondation MAG, les images animées n'ont cessé de peupler les vies, nos imaginaires, tout en changeant de forme, de support, d'échelle. Elles ont connu énormément de bouleversements, et elles connaissent sans doute les bouleversements les plus importants aujourd'hui. Et c'est le sens de notre présence ici, prendre la mesure de ce qui est en train de se passer pour y apporter une réponse collective et mondiale.
1: Tandis.
2: Ouais.
1: T'as vu ça? Il se passe la même chose dans le film.
2: Ah, t'inquiète, c'est de la merde ce film.
3: J'ai l'impression qu'il y a quelque chose d'important.
4: C'est quand t'as dit il est 9h, c'est ça?
5: C'est ça qui est important? C'est vrai, remarque, 9h c'est assez important comme horaire parce que c'est l'horreur d'aller dormir.
6: Remarque, une fois, je me souviens, il était couché vers minuit 10. Pourtant, j'étais fatigué après.
7: Oh, j'y passerai des jours, des nuits, des mois s'il le faut. Mon Dieu, de bordel de merde! Oh, tu m'entailles! Tu m'entends! 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

0: Attention, le petit oiseau va s'envoler. Le cinéma, c'est...
1: dégueulasse!
2: Le cinéma est mort. L'émission nécrophile de Canal B. Avec bien sûr le docteur Moreau. Bonjour Antonin.
3: Bonjour les enfants.
2: Ravi de vous retrouver pour évoquer tout ce qu'on a pu voir depuis des mois, puisque ça fait des mois qu'on n'a pas fait vraiment...

0: pendant une émission, pour de vrai. Et on va démarrer...
1: Une longue traversée du désert.
0: Ouais, mais alors que pendant ce temps-là, en fait, on a vu énormément de films. On en a préparé, enfin moi en tout cas de mon côté, parce que toi je sais que maintenant que tu es un patron de droite, tu fais ton truc dans ton coin pour ton cinéma. Mais moi j'ai...
1: Mais peut-être que je vais moins au cinéma que toi maintenant, parce que moi je regarde tout via des liens privés et tout ça. J'aimerais bien pouvoir... Si j'ai vu Lawrence d'Arabie l'autre fois, bah c'est pas mal comme
0: c'est
1: film.
0: C'est pas mal, hein.
1: Ouais,
0: pas mal.
1: Ouais, du coup, ce que je veux dire, c'est que oui, je ne vois plus trop les films en salle, quoi. C'est enfin un peu...
0: Bien, on est au même niveau voilà. Maintenant. Ouais. Et en effet, je vais
1: et toi, maintenant, tu as remis les pieds dans une salle de cinéma. Ouais. Donc, tu as ressenti la même émotion qui a étreint les premiers spectateurs dont parlait notre cher président
0: j'étais
1: en début de cette émission.
0: En 1895, ouais. Quand j'ai été au Cinéville de...
1: Tu avais l'impression que c'était l'arrivée de Virginie Efira en gare de la Ciotat.
0: Alors
1: quoi.
0: Ça, c'était... Oui, parce que j'ai fait une belle semaine, en effet, où j'ai été voir Soudain, De Gaulle et des films dont on parle tout de suite, d'ailleurs. Mais là, je sors même, je pourrais dire, c'est une sortie de séance, puisque cet après-midi, j'étais au Cinéville de Verne, que je conseille à tous nos éditeurs de Rennes, parce qu'ils sont très accueillants. Les machines, elles sont très polies et elles sont très propres, les salles. Ça ressemble pas aux salles qu'on connaît dans le centre-ville de Rennes, hein, qui sont infestées évidemment par toute la débauche qu'on connaît.
1: Et les punaises de lit.
0: Et les punaises de lit, il faut en parler. C'est terrible. On dit ça alors qu'on est en train d'enregistrer à l'Arvor, bien évidemment, hein, le studio bis de Canal B. Et justement, à l'Arvor, tu continues de programmer le De Gaulle, les deux parties. Alors pour une séance par semaine, par jour.
1: Ouais, c'est sûrement les deux dernières séances.
0: Donc il y a encore l'occasion, le film qui est sorti le premier au mois de juin, juste après Cannes. Le deuxième a été sorti dans la foulée, alors que normalement il y avait une sortie retardée. Hein. Tu avais déjà évoqué le premier volet, qui en effet était super. Hein. J'ai rattrapé ce retard pendant les grandes vacances. Et en effet, c'est Antonin Baudry, hein, je ne dis pas de bêtises, qui réalise donc ce diptyque sur De Gaulle. Et j'ai trouvé ça super, j'ai passé un moment merveilleux. Tous les gens que je rencontres qui ont pu voir le film colportent cette bonne nouvelle qu'un film français ambitieux comme peut l'être un biopic de Gaulle durant la Seconde Guerre mondiale parvient quand même à fédérer quelle que soit son ambition, son orientation politique, hein, puisque cette année c'est quand même un peu particulier. Là il y a quelque chose de fédérateur, on est tous gaullistes, on est tous fans du général et de Benoît Gimel, et on veut tous un spin off de 3 heures sur Bir Hakeim avec Benoît Magimel et cette bataille de Bir Hakeim. La première partie comportait son lot justement de moments de bravoure, de figures impressionnantes et d'engouement patriotique, et la deuxième partie, même si elle souffrait entre guillemets de ne pas receler la surprise justement
1: pas receler Benoît Magimel
0: cette bonne surprise, et puis évidemment des attendus comme cette figure de Koenig par Benoît Magimel qui était merveilleuse. Mais malgré tout, ça termine extrêmement bien cette histoire démarrée, et le bouche à oreille a fait son travail en fait sur ce film, et moi je suis extrêmement rassuré de voir qu'en effet un film de cette qualité, qu'il soit français ou non d'ailleurs, fonctionne grâce à ce bouche à oreille. Enfin, tu me diras si je me trompe, étant donné que c'est toi le patron ici et que t'as bataillé un petit peu pour le récupérer dans ta salle et le voler au grand marchand d'images qui s'animent.
1: C'était mon petit coup, un de mes petits coups de l'année, d'avoir profité de ce moment de faiblesse de Pathé, qui était en panique parce que c'était la débandade, parce que voilà, forcément.
0: Alors qu'ils avaient fait des bons shows au départ, tiens, on va miser sur.
1: Mais moi, c'est vrai, de toute façon, moi, c'était bon, on en avait parlé lors de notre précédente émission, donc les gens, ils vont penser qu'on est payé par Pathé. Et puis, j'avais été aussi fait une infidélité en allant en parler chez En Attendant Godard, qui avait fait une émission spéciale.
0: Tiens, rappelez quand même que c'est pas la première fois que je suis cocu.
1: Mais effectivement, moi, après, je sais que j'étais allé voir, de toute façon, les deux films, je suis allé les voir les jours même parce que je les attendais vraiment beaucoup, parce que je vais voir tous les films dont le réalisateur, dont le prénom est Antonin. Parce que c'est rare.
0: Je fais la même chose. Et c'est chiant parce que Châtillier, j'en ai marre. Hein.
1: C'est clair que moi, je suis plutôt bien loti. Et c'est vrai que moi, Antonin Baudry, voilà, de toute façon, c'était quelqu'un qui m'intéresse. Non pas que je sois complètement fanat de Chant du Loup, mais tout ce qu'il avait fait en tant que scénariste de BD pour Quai d'Orsay et tout ça, je trouvais ça super. Et puis le personnage me fascinait un peu, au-delà de son magnifique prénom, avec un parcours assez fou d'avoir à la fois fait une thèse sur Roncarrois et puis d'être un énarque ou un polytechnicien, je sais plus.
0: Et puis il démarre quand même.
1: c'est quand même étonnant. Le bonhomme est étonnant.
0: Il démarre quand même en s'appelant en effet Antonin.
1: Oui, c'est ça.
0: Non,
1: c'est
0: mais il faut le rappeler parce voilà. que les gens ne peut-être
1: ouais,
0: pas.
1: Ouais. Et complètement. Et bah, bon, moi, de toute façon, c'est vraiment. Ouais, c'est des films que j'adore. J'en ai déjà parlé. Voilà, ça, c'est des films que je vais prendre plaisir à re-regarder et qui m'étonnent. Parce que voilà, il y a aussi ce truc un peu de humoristique qu'il y a surtout dans le premier épisode que je trouvais assez dingue et qui correspondent aussi à un goût de production. On sent, là où on pourrait sentir la cinéphilie d'Antonin Baudry, c'est aussi dans cette volonté de faire un spectacle total, c'est-à-dire qu'à l'américaine, c'est-à-dire que d'avoir retrouvé ce truc qui est peut-être un peu perdu, mais qu'on peut retrouver dans les grands spectacles américains, d'avoir par exemple le comic relief, quoi, d'avoir une histoire un peu grave et tout ça, puis d'avoir toujours le comic relief, c'est-à-dire le personnage
0: sans que ce soit ridicule.
1: Et effectivement, il y a ce côté un petit peu drôle dans le personnage de De Gaulle, parce que c'est une figure relativement humoristique, parce qu'il y a un décalage entre la grandeur vécue par lui-même et puis la situation qui est un petit peu pathétique au début. Mais il y a aussi des personnages qui sont très étonnants, genre Karim Leclou, qui joue un personnage d'ailleurs inventé,
0: russe,
1: et que tu dis, mais ça c'est vraiment une idée qu'on pourrait retrouver d'un quelqu'un avec un accent improbable, tout ça, dans un film américain des années 40-50, de typiquement le comic relief, c'est l'acteur
0: Mickey
1: qui est là
0: Rooney,
1: pour apporter le petit.
0: Dans Diamant sur canapé.
1: Ouais, dans Diamant sur canapé. Exemplairement à quelque chose qui passe très très bien au fil des années, la présence de Mickey Rooney qui joue un japonais.
0: Que Karim Leclou soit emmerdé dans quelques années,
1: oui.
0: Parce qu'il a fait un accent qui n'était pas le
1: c'était
0: sien.
1: C'était un peu un ouais, c'est un peu le blackface du polonais, c'est ouais. Ça, c'est un peu ça. Mais bon, voilà, ouais, on dira. Enfin voilà,
0: moi il sera bien emmerdé. Moi, je voulais juste ajouter, tu vois, par rapport à cet esprit-là justement de film populaire. Pour moi, c'est exemplairement ce que le cinéma populaire devrait être et justement toucher justement tous les publics un petit peu, mais en ayant en tête quand même de rester sur sa ligne et de faire un film bien fait. Je pense qu'il est mené par cette idée-là, en fait, d'avoir quelque chose de généreux à proposer et de cohérent, de respectueux en même temps de l'histoire, mine de rien, je crois, avec quelques facilités et quelques inventions qui lui poseront problème d'ici quelques années, je l'annonce. Et c'est aussi un film, et c'est là où je me dis, c'est vrai que je pense qu'il est bien, que j'aurais vraiment très envie de montrer à d'autres gens, en fait, ou à conseiller à d'autres. Et en fait, c'est pas si souvent que ça que j'ai ce truc en tête de me dire, tiens, je sais que si je propose de voir ce film-là à quelqu'un, ça va fonctionner, en fait. Ça fait quelques temps, c'est pas si souvent. Et pour moi, c'est un guide un petit peu pour me dire, c'est quand même bien foutu, c'est une vraie qualité française.
1: Ouais, il y a de ça, et puis après, il y a ce truc un peu étonnant aussi, mais qui fait que ça qui rentre un peu en contradiction avec ce que tu viens de dire, c'est que ce n'est pas non plus si spectaculaire que ça, en fait, dans sa dramaturgie-ci, mais en fait, dans sa générosité formelle, au final, y a une bataille dans le premier, une bataille dans le second, et en termes de scène d'action, ça se limite à ça en 5 heures de métrage.
0: Oui.
1: Donc, en fait, c'est.
0: On est ailleurs,
1: En fait, je pense que ça reste quand même des types qui parlent dans des bureaux, quoi. Donc, on est quand même dans une dramaturgie qui est quand même une dramaturgie de la parole, principalement, de l'action qu'elle. Cette parole entraîne, mais ou de l'inaction que cette parole entraîne d'ailleurs, mais par contre, voilà, c'est assez particulier. C'est pas du tout, on n'est pas du tout dans du cinéma d'action de générosité formelle. Ça me rappelait parce que effectivement, je citais Laurence d'Arabie. Il y a une référence à Laurence d'Arabie visuel d'ailleurs dans le film, mais qui va au-delà de la gratuité parce que je pense que c'est à peu près le.
0: Il y a un
1: vrai sujet voisin, c'est que on traite d'un personnage qui est quelqu'un qui veut effacer son individualité derrière une image ou en tout cas un personnage qu'il est supposé incarner aux yeux de tous, quoi. Donc ça, c'est le cas de De Gaulle
0: et
1: Laurence d'Arabie est typiquement sujet, c'est ça, c'est l'identité, c'est quelqu'un qui va passer de d'anglais à arabe pour finalement redevenir anglais et d'être humain à icône pour finalement redevenir être humain. C'est vraiment tout le trajet de Laurence d'Arabie et au final, De Gaulle retravaille cette question-là. C'est quelqu'un qui, justement, son acte de bravoure initiale, c'est ça. C'est genre, bah, évidemment que non, la France n'est pas vaincue parce que je suis là. Je suis la France, voilà. En gros, je l'incarne. Donc, c'est vraiment, je suis. Il y a cet acte de foi transcendantale ou de dire, voilà, je suis au-delà de moi-même, De Gaulle, j'incarne la France. Voilà. Et je parle même pas ça en tant qu'ego, c'est vraiment, c'est un truc.
0: Oui, en tout cas,
1: ça travaille cette idée-là.
0: De réfléchir sans justement. Voilà. Il n'y a pas la folie que peut avoir Laurence d'Arabie.
1: Bien sûr, ouais. Ni le discours crypto-gay de Laurence d'Arabie qui te saute à la tronche quand tu vois le truc. Mais c'est. Je redis d'autant plus que c'est vraiment une des meilleures nouvelles aussi de l'été, c'est que Laurence d'Arabie qui a été réédité en salle cet été, ça a été un carton total. C'est un des plus gros succès de films de répertoire depuis très longtemps. Je sais, il doit être à 35 000 entrées, ce qui est énorme pour un film de répertoire. Effectivement, moi, je l'avais raté il y a 4 ans quand je l'avais passé. J'avais pas pu le revoir en salle. Là, j'ai pu le revoir en salle. S'il passe dans une salle près de chez vous, surtout ne ratez pas ça. C'est extraordinaire.
0: On continue parce que du coup, De Gaulle, on en reparlera sans doute, je pense, en fin d'année, hein, justement, pour notre émission spéciale. Et puis, les gens avec qui tu m'as cocufié viendront pour dire aussi, justement, tout le bien qu'ils en pensent.
1: D'ici là, le Blu-ray sera sorti. Voilà, on verra les versions d'une heure de plus, j'espère.
0: Voilà, toutes des scènes coupées de Bir Hakeim. Mais on parle de communication. Je propose qu'on enchaîne avec Soudain de Hamaguchi, donc le réalisateur de Drive My Car. Et puis, donc voilà, les deux actrices principales ont reçu le prix de représentation à Cannes. Hamaguchi, donc pour Drive My Car, avait reçu un prix déjà. On est plus dans l'esprit justement de Drive My Car avec cette histoire de communication, d'aller vers l'autre et de communiquer que son dernier, c'est Le Mal n'existe pas, si je dis pas de conneries, qui m'avait laissé un petit peu perplexe quand même. C'est le genre de film où je l'ai fini en disant j'ai pas tout compris. Et j'ai pas envie de faire l'effort pour essayer de comprendre plus le film, en fait. J'étais un peu dans cet esprit-là. Alors que Drive My Car, je suis pas convaincu par tout le film. Et je l'ai vu après, Soudain. J'ai récupéré mon retard. Et j'ai retrouvé dans Drive My Car des choses qui m'avaient beaucoup plu dans Soudain, qui est donc un film de 3 heures, hein, Soudain, de vraiment de relation, de buddy movie presque. Entre une directrice d'EHPAD et puis une femme qu'elle rencontre, une japonaise qu'elle rencontre qui est condamnée. Et puis voilà. Leur
1: qui est philosophe, hein, c'est ça.
0: Ouais, un truc dans le genre. En tout cas, elles parlent toutes les deux très très bien. Voilà. Et je retrouve, voilà, ça repose justement sur la capacité, enfin, ces scénarios-là, justement, sur la capacité à communiquer. Et le plaisir qu'il peut y avoir justement à communiquer, est-ce que ça ouvre la communication, c'est forcément la bienveillance, et puis la capacité à se mettre en retrait, peut-être pour. Voilà. Y a un côté très didactique, c'est un reproche que Jules Topoc a fait au film, il m'a envoyé ça par texto, il reproche au film Soudain d'être trop didactique et je suis d'accord avec lui, le film est très didactique, mais moi ça m'a pas posé de problème aucunement, en fait, au contraire, j'ai pris du plaisir justement à voir toute cette possibilité de communication se développer au sein d'un scénario et d'un film. Donc ça fait des films très bavards, comme Drive My Car d'ailleurs, mais pas du tout obscurs. Et ça m'a plu. Et je vais te laisser la parole et tu pourras réagir à ce que je vais dire. C'est un reproche que j'ai vu passer sans rentrer dans le détail à propos de Soudain, mais qu'on pourrait mettre aussi sur Drive My Car. C'est le bourgeois gaze un petit peu. Enfin, en tout cas, voilà, c'est le fait qu'en effet, ça serait un film qui serait plutôt vu d'un point de vue bourgeois. Donc, on n'a pas toutes les problématiques des EHPAD contemporains. Notamment ça, en fait, hein, qui serait remis en cause, que je comprends tout à fait et que j'admets tout à fait. Et je vois très bien pourquoi ces reproches sont faits au film, vraiment, quoi. Comme pour Drive My Car d'ailleurs, on est vraiment dans le même état d'esprit. Mais c'est un reproche qu'on aurait pu faire à énormément de films, qui a été fait aussi à Sauté par exemple, ou à Cassavetes dans les années 70 par exemple. Et Cassavetes avait une très bonne réponse par rapport à ce reproche qui lui avait été fait. C'était sur Osbands notamment, parce que c'est vrai que Osbands de Cassavetes, on a affaire à trois bonhommes qui sont architectes, médecins, dentistes, tout le bordel, et qui peuvent se barrer à Londres et puis régler leurs problèmes de bourgeois, en fait. Voilà. Et ça, c'est un reproche que je conçois tout à fait, en fait, par rapport au film. Cassavetes expliquait, bah oui, mais en fait, c'est un... comme ça, on évite en fait le côté Ken Loach. Il ne le disait pas comme ça, mais les problèmes que vont rencontrer les personnages ne seront pas justement des problèmes sociaux. Mmh. On évite de rentrer dans les problèmes sociaux pour pouvoir évoquer d'autres problèmes. Mmh. Parce qu'évidemment, faire un film dans un EHPAD, si on veut évoquer les EHPAD contemporains, ça veut dire rentrer dans le vif du sujet et puis montrer uniquement justement la douleur à la fois des gens et puis des gens qui les accompagnent. Mmh. Et on passe à côté de le propos que lui veut aborder, là grosso modo Hamaguchi dans son film, à savoir justement cette communication. Mmh. Et elle serait pas impossible, mais elle serait noyée dans d'autres problématiques. Et donc je voudrais mettre de côté ces trucs-là en disant que je comprends tout à fait les reproches qui sont faits à ces films qui pourraient être considérés comme des films de droite, parce que c'est des problèmes de gens qui ont les moyens d'avoir ces problèmes-là et qui s'inquiètent pas grosso modo de savoir s'ils vont pouvoir bouffer ou se faire nettoyer les fesses correctement, mais ça permet d'ouvrir à d'autres considérations.
1: Ouais, après en plus ce problème-là, il est effectivement, il peut se poser, mais pas en ces termes-là, parce qu'au final il est quand même posé dans le film, quoi, parce qu'on a effectivement un personnage de directrice, donc de cadre du milieu hospitalier, en tout cas le milieu de l'accueil des vieux, qui bute en tout cas sur la classe plutôt laborieuse de ces infirmiers et aides-soignants qui travaillent chez eux et qui a son discours sur l'humanitude et compagnie, il le regarde avec le même regard que moi je pourrais avoir, par exemple, quand j'ai vu le pitch du film, je me dis oh là là, ça va être chaud, parce que l'humanitude,
0: conception d'accompagnement qui n'est pas pris en charge, et c'est une formation.
1: Oui.
0: Vrai que ça prend beaucoup de temps dans le film,
1: et quand même ils sont, enfin, des questions, c'est là où il y a un didactisme très très clairement dans le film, parce que on est dans des réunions de travail qui sont en train de poser des questions d'organisation du travail et compagnie, c'est très factuel aussi, et où ils disent bah oui, mais c'est votre belle théorie, vos beaux trucs de rêveuse de cadre, ou en tout cas de philosophe du travail, nous, sauf que ça nous pète les couilles, parce qu'en fait, en gros, on travaille deux fois plus, quoi, ou il va falloir former, il faut se former, le temps de travail, enfin bon, bref, le truc là est quand même posé. Ceci dit, c'est vrai que sans connaître complètement le milieu des EHPAD ou comment ça fonctionne, c'est vrai que tu te dis bon, cet EHPAD là en particulier, tu te dis les vieux qui y vont, a priori c'est pas l'EHPAD de la petite ville où tu payes pas grand chose, quoi. Ça a l'air d'être plutôt un EHPAD relativement, où tu payes relativement cher, où les familles payent relativement cher l'accueil de leurs parents.
0: Il faut quand même annoncer avant que tu repartes, que tu m'avais annoncé que c'était ton film préféré de Cannes et c'était ton coup de cœur de l'année, quoi.
1: Oui, moi c'était mon coup de cœur de l'année, mais malheureusement je l'ai pas revu, et je l'ai vu en mai, et c'est vrai que moi j'étais hyper sensible à quelque chose sur lequel je peinerais à mettre des mots, mais c'est vraiment, oui, comment Hamaguchi, qui est un cinéaste dont j'ai pas vu tous les films, mais j'en ai vu quelques-uns, mais qui m'a toujours laissé vraiment complètement indifférent, même si j'ai des plans, du Mal n'existe pas, qui me reste, ou de Drive My Car, mais c'est quelqu'un, j'ai jamais eu une sensibilité pour son cinéma, mais je ne m'y suis jamais penché très sérieusement. C'est toujours des films que j'ai un peu mal vus, des fois en dormant un peu et tout. Là, clairement, j'ai regardé ça les yeux écarquillés, sans savoir vraiment pourquoi le film provoquait une émotion assez forte en moi. Le seul truc que je pourrais dire, c'est qu'effectivement, oui, il y a la construction de rapports de rapport humains. C'est un film qui ne travaille que là-dessus, que sur la construction ou la mise en place de relations amicales entre ces deux femmes-là, les relations entre les soignants et les soignés, les relations travail, et à quel point, voilà, comment à travers les différents dispositifs d'écoute entre de discussions amicales, de discussions plutôt théoriques et philosophiques, ou simplement amicales, ou de discussions dans des cadres de travail, de réunion, ou des discussions dans des dispositifs mis en place dans les trucs, à quel point, voilà, le film mettait vraiment en valeur, mais de façon assez... secrète, mine de rien, derrière ce didactisme de façade, ben voilà les liens qui pouvaient se créer entre des êtres humains, et aussi la difficulté que dans une société où justement ces liens-là tout était fait pour qu'ils n'existent plus vraiment, quoi, mais que c'était que des gens qui voilà essayaient de le maintenir. Et en fait, ça m'a hyper ému. J'ai trouvé le truc hyper actuel, en tout cas, chouette, en tout cas, que ça sorte aujourd'hui. Ça m'a assez bouleversé, je dirais, en tout cas, dans sa projection. Et je n'attendais qu'une chose, c'était de le revoir, mais effectivement, la rentrée étant ce qu'elle est, je n'ai pas pu.
0: Il y a quelque chose, cette année, on n'était pas d'accord, et plein de gens ne sont pas d'accord non plus, sur le dernier Spielberg, par exemple.
1: Tu parlais de l'empathie et tout.
0: Voilà, c'est ça. Qui revenait justement, le super pouvoir de héroïne, c'était d'être extrêmement empathique et justement de voir ce qu'avaient vécu les gens, de comprendre. On retrouvait aussi ça. Moi, pour moi, c'était un grand film sur justement comment prendre soin de l'autre, qu'il soit d'ailleurs en train de mourir ou non. En fait, hein, l'idée, c'était, et c'était pour moi ce que j'ai vu dans le film, c'était voilà, comment ce rapport à l'empathie, mais plus en fait dans Soudain même, c'est-à-dire que comment créer un rapport avec quelqu'un d'autre en fait, et puis vraiment partager quelque chose avec quelqu'un d'autre. Ce que j'ai retrouvé du coup dans Drive My Car de façon un peu plus moins aboutie, je pense, dans Drive My Car, parce que justement ça cherchait trop en fait à aller vers tout le monde. Là, il va réduire vraiment les relations importantes, grosso modo, enfin, et on va vraiment participer à cette nouvelle relation entre ces deux femmes en fait, et là ce didactisme va pouvoir venir se mettre en place, mais sur ces relations humaines, moi je suis ravi de voir débarquer ça en fait aujourd'hui, en fait, quoi, comme le Spielberg va mettre l'accent là-dessus. Moi, c'est vraiment des choses, tu vois, on fait déjà l'émission de fin d'année avant l'heure, mais il y a quelque chose de rassurant en fait, de voir qu'en effet des cinéastes prennent, mais même le Sorogoyan en fait avait quelque chose de cet esprit là en fait.
1: Tu sens qu'il y a une réaction à quelque chose, en tout cas, qui se passe contemporain.
0: Voilà, c'est des films qui marquent très bien leur époque, sans rentrer vraiment dans un discours trop appuyé. C'est-à-dire que mine de rien, on reste aussi à avoir affaire à du cinéma, et comment on va pouvoir, avec le cinéma, s'approprier en fait ces problématiques-là et l'importance en fait de ces sentiments-là qui peuvent aussi être montrés d'un point de vue cinématographique. Donc moi je suis ravi que Magouchi qui continue sur cette veine là parce que voilà, comme je disais, dans Drive My Car, je retrouvais dans la deuxième partie, parce que c'est des films qui durent quand même 3 heures, Drive My Car comme Soudain, et dans Drive
1: Magouchi
0: My Car,
1: fait pas des films courts, hein, ça, c'est
0: non
1: sûr.
0: C'est ça. Si Le Mal n'existe pas, pour le coup, était plus court,
1: oui, c'est vrai.
0: Mais là, pour le coup, il se prenait pour David Lynch. Moi, je suis moins fan de ce versant là franchement, ça m'a laissé sur le carreau. Le fait est que Soudain propose vraiment quelque chose d'une simplicité. Il y a quelque chose comme tu l'as dit, il y a les discussions, les réunions qu'ils ont avec l'équipe, c'est-à-dire qu'on englobe quand même un monde autour de cette relation-là. C'est-à-dire qu'elle évolue pas isolée du reste du monde, on doit justement l'intégrer. Il faut être capable de faire ces discussions, de faire ces relations en les intégrant justement au mode social. Et moi, je valide complètement ce travail-là, et puis cette forme qu'il a pu emprunter et en évitant justement les côtés un peu ésotériques, un peu trop de peut-être le dernier. Moi, je valide Soudain de Hamaguchi qui n'est plus à l'Arvor, mais
1: si.
0: Vous le passez encore. Ça a montré. Et alors que vous montrez pas Bagarre, pourquoi? Parce que Bagarre, le dernier film de François Hollande, du fils de François Hollande, il est sur Netflix. Et que Bagarre, c'était bien, c'était.
2: Ouais, mais c'est pas sur Netflix.
0: C'est quoi Bagarre?
2: C'est sorti en salle.
0: C'est en salle.
2: C'est sorti
0: à l'Arvor.
2: Ah bah non, évidemment que non. Je pense que j'aurais même pas pu, en tout cas.
0: Ah, je ça n'est même parce pas que venu son à l'idée. Film à François, à office de François Hollande.
2: Oui,
0: il était sur Netflix.
1: Tout à fait. Voilà. C'est carrément une production Netflix. Ça s'appelait Nouveau Riche. Et le premier aussi, c'était En Passant Pécho. Et moi, je l'ai vu, Nouveau Riche. Mais je pense que même le Day One, le jour où c'était sur Netflix, je sais même pas pourquoi. Et je me rappelle avoir regardé ça et m'a dit putain. C'est vulgaire, mais putain, il y a vraiment quelque chose, quoi. Et,
0: putain, c'est vulgaire, c'est, ça pourrait être mis sur une fiche, quoi.
1: Mais oui, oui. Mais après, moi, j'ai un distributeur
0: veut utiliser une tagline du cinéma est mort, putain, ouais. Qu'est-ce que c'est vulgaire?
1: Bah, disons que moi, je pense pas. Enfin, voilà, il y a ce truc, je sais plus quelle phrase j'avais sorti à un moment, mais où de me dire, bah, tu peux pas vraiment parler du contemporain sans prendre le risque de la vulgarité, un truc comme ça. Et c'est vrai que bah, le film, il est hyper vulgaire. Et moi, c'est un film qui m'avait plutôt plu, Nouveau Riche. C'est très fatigant. Le reproche que je pourrais faire, c'est que ouais, les acteurs que je trouve vraiment géniaux, malheureusement, c'est des acteurs qui articulent pas. Et moi, je suis sourd, j'ai besoin que les acteurs articulent. C'est un des problèmes récurrents du cinéma français aussi, malheureusement, c'est que c'est compliqué. Mais il y a aussi, je trouve que voilà, il y a ce goût du second rôle qui est vraiment extraordinaire, avec toute une tripotée d'acteurs géniaux. Et il y a cet acteur, moi, qui me fascine un peu, que je pense toucher le génie, c'est le Nassim Lies, qui est le gars qui joue dans Nouveau Riche et dans Bagarre, donc ce film qui est sorti en salle, qui est aussi un acteur qu'on avait pu voir, qui est un artiste martial. Il avait fait ce film, je crois que ça s'appelait Farang. Xavier Jans.
0: C'était lui.
1: C'est très compliqué de se rendre compte que c'est le même acteur, parce que c'est un film de Xavier Jans. Donc Xavier Jans, ça fronce un peu les sourcils et tout ça, c'est un petit peu sérieux. Et puis là,
0: quoi,
1: c'était vraiment kickboxer. Et puis c'est le mec, bon bah, qui est un artiste martial, hein, qui se bagarre
0: très bien.
1: Le film était naze et tout ça, comme souvent avec Xavier Jans. Mais bon, lui, il se battait très bien.
0: Scott Adkins,
1: il foutait des grosses patates très très bien. Mais ce mec-là, en fait, me paraît être un génie burlesque, en fait, parce que c'est quelqu'un qui est objectivement un très très beau mec, parce que dans Farang, clairement, il joue c'est une sorte de non pas Jackie Chan, mais plutôt genre Marc Dacascos ou quelque chose comme ça, tu vois, des mecs très très très très beaux et puis qui se bagarrent très très bien. Et dans Nouveau Riche, on n'est pas là-dedans, quoi. Nouveau Riche ou bagarre, c'est plutôt le mec, le pauvre gars, c'est un peu Michel Blanc, mais qui se bagarre comme Jean-Claude Van Damme, quoi. En fait, je dis Michel Blanc parce que en fait, le personnage, c'est plutôt un peu loser, quoi. Mais par contre, en type de jeu, effectivement, c'est quelqu'un qui a un art du mouvement qu'il ne limite pas uniquement à sa façon de se bagarrer, qu'il y a aussi dans Bagarre, évidemment, et puis dans Nouveau Riche, mais aussi dans une sorte d'élasticité de visage typiquement burlesque qu'on pourrait rapprocher de celui de Jim Carrey ou d'autres grands artistes burlesques, mais qui me sidère un peu, parce qu'en fait je me dis mais ouais, il est hyper bon là-dedans, quoi. Et en plus, ce qui est très drôle, c'est qu'il s'enlaidit vachement, parce que c'est vraiment objectivement un très très beau mec avec des yeux de fou et tout ça,
0: il fait très très bien
1: les tronches de gogol. Mais
0: je suis désolé, je voudrais pas choquer les gens en disant le terme gogol, donc je m'excuse si ça a choqué
1: après
0: des gens.
1: C'est pour ça qu'on peut le rapprocher de Jim Carrey, qui est aussi plutôt un beau mec et tout ça, mais qui peut faire des grimaces pas possibles. Mais je trouve déjà Bagarre vachement mieux tenu que Nouveau Riche en termes de rythme, c'est vraiment,
0: et en termes de ton,
1: plutôt très drôle, avec beaucoup beaucoup de gags très très marrants. Et moi, je trouve que voilà, le mise en scène de Bagarre va de toutes les séquences de pif paf, moi je trouve très bien, presque mieux que dans The Furious, ou évidemment mieux que dans The Raid, qui t'a choqué certains, parce que vraiment c'est vachement mieux dans Bagarre. Et mais par contre, je vais être hyper attentif alors à ce que fait Julien Royal, pourquoi pas, hein, le fils de Ségolène et François, pourquoi pas, mais à ce que fait Nassim Lies, ouais, je vais être hyper attentif, parce que je me dis putain, lui il est vraiment hyper fort, quoi. Il a une sorte de génie comique.
0: Alors justement, par rapport à ça,
1: est très inédit, parce qu'un génie comique qui sait faire du kung-fu, je dis ah, super. Pareil, non, il y a Jackie Chan, hein, mais bon, pas la même.
0: Je valide. Il y a une petite, un petit truc particulier quand même dans le film, c'est qu'en effet, ce personnage ne capte pas l'humour, en fait. Et en fait, c'est une super idée, et je suis surpris. Enfin, moi, je l'ai pas vu dans d'autres. Tu vois, même Pierre Richard, parce qu'il y a un côté vraiment Pierre Richard, en fait,
1: ouais.
0: dans ce personnage-là, qui ne comprend pas l'humour et du coup qui va se forcer à rire pour. Et en fait, il arrive à. Donc, c'est très particulier, parce que l'humour et le ton du film est quand même très particulier, justement, avec ce décalage. Est-ce qu'on doit rire ou pas? En tant que spectateur, on se pose les mêmes questions à un moment que le personnage principal. Et moi, je me suis dit, est-ce que je ris au bon moment, par exemple, ou pas? Et en fait, il arrive à tenir ce ton extrêmement fragile, quand même, jusqu'au bout. Et je me suis dit, putain, c'est ça, bravo, parce que j'y croyais vraiment pas. Je me suis dit, à un moment, ça va retomber d'un côté ou de l'autre de cette corde raide, de cet humour très particulier et de ce rythme de film entre bagarres, justement, et puis du Pierre-Richardisme. Et là, il parvient jusqu'au bout à tenir cette ligne. Et là, j'ai dit, ouais, rien que pour ça, bravo, en fait.
1: Ah, c'est un des meilleurs films de l'année, hein, mais en plus, pour moi, c'est un des meilleurs films de l'année.
0: En tout cas, je sais que j'ai pris du plaisir, mais on va faire quand même une pause parce qu'il est tard et que je me suis fait un petit montage pour me faire plaisir. Donc, pour les auditeurs qui vont entendre ce montage de 8 minutes, il s'agit, et je vous le présente, comme ça, vous ne serez pas trop quand même, d'un extrait de Drive My Car de Hamaguchi, justement. Et puis, vu qu'on évoquera après quand même le mauvais état du cinéma américain, on passera rapidement sur la fin de Oak Street de comment il s'appelle,
1: David Robert Mitchell,
0: ce qu'avait fait justement It Follows, et puis
1: Under a Silver Lake,
0: et qui était pas bien, on va pas s'éterniser là-dessus, mais ça m'a fait penser forcément à Jurassic Park, et Jurassic Park et Drive My Car ensemble, je trouvais ça chouette, donc on écoute ça tout de suite et puis on se retrouve juste après pour parler de cinéma américain.
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0: À l'instant, un petit extrait de Drive My Car de Hamaguchi. On passe tout de suite.
1: En version française.
0: Oui, bien évidemment. Je me sentais un peu con de vous passer 7 minutes de japonais. Donc, je m'excuse pour les puristes. Mais,
1: j'hallucine déjà qu'il y a une version française sur ce film.
0: Bah, écoute, c'était un succès, Drive My Car. On a 10 minutes pour parler de 6 films américains qu'on a pu voir.
1: C'est bien suffisant.
0: Est-ce que tu veux démarrer en disant tout le bien que tu penses de Christopher Nolan ?
1: Oui.
0: Rapidement.
1: Bah...
0: Parce que ça a été le grand moment de l'été. On a démarré par De Gaulle et le cinéma français qui va pas trop mal. Le cinéma américain, cet été, le gros machin qu'il y avait en face, c'était l'Odyssée de Nolan avec le meilleur acteur américain contemporain, à savoir Matt Damon. Qu'est-ce qu'il est beau, Matt Damon.
1: Ouais, carrément.
0: Voilà. L'Odyssée, qu'est-ce que ça vaut ? Est-ce que j'ai raté quelque chose ?
1: Alors, ça vaut plusieurs millions de dollars. C'était très très cher et ça a rapporté beaucoup d'argent. Donc moi je remercie vraiment Christopher Nolan parce que voilà, effectivement, ça a été un succès énorme
0: et de droite,
1: qui rentre en plus.
0: On rappelle que le cinéma est mort, c'est de droite. Hein,
1: oui. Et hein. c'est vraiment super parce que voilà, beaucoup de cinémas d'art essai qui ont pu le passer, on remplit les caisses. On rappellera que suivant le système que le monde entier nous envie, c'est tous les billets pour enregistrer pour l'Odyssée, ont pu permettre bientôt pour les années à venir le financement de beaucoup de films français, le financement de salles, de rénovation de salles, et aussi le financement du cinéma international. On pense à Minotaur, par exemple, qui va représenter la France. C'est vraiment une très très bonne nouvelle. Évidemment que le film, c'est pas bon.
0: Vous
1: êtes fait avoir.
0: Voilà, mais vous avez donné de l'argent, on est content.
1: C'est ça. Moi, je l'ai vu, je l'ai mal vu, j'ai un peu dormi, je suis allé le revoir et tout ça. Moi, je trouve ça toujours assez chiant. Après, le truc où il y a une scène que je sauverais, effectivement, c'est une scène avec la sorcière où je me dis, ah putain, il y a quelque chose qui se passe, c'est pas mal. Mais il y a ce truc qui, de toute façon, pour moi, fait que c'est un rendez-vous manqué, c'est que c'est absolument impossible qu'un cartésien comme Nolan traite d'un récit mythologique qui se passe en dehors des domaines de la raison pure qui est celle de Nolan où lui effectivement c'est quelqu'un qui est plutôt cérébral quand même et donc ce côté la poésie en tout cas de la mythologie effectivement il ne pouvait absolument pas s'attaquer à ça. L'émotion c'est encore autre chose, tu vois, enfin l'émotion il pourrait y avoir quelques scènes un petit peu émouvantes dans le film, ça peut exister, mais il s'est tout de suite rattrapé par un truc un petit peu de très cérébral où voilà ce fameux truc où voilà de Nolan c'est un peu le Michael Bay sauf que chez lui c'est pas des explosions, c'est des concepts et donc il te balance des concepts hein, plutôt que des grosses explosions comme Michael Bay et parce que c'est un cérébral intellectuel mais que bon ça pisse pas loin en définitive à mon sens mais que par contre voilà ce côté mythologique technologique, bah, c'est évidemment un rendez-vous manqué.
0: Moi, je préfère les explosions et je propose qu'on passe pas de temps sur Nolan. Il mérite pas. Comme plusieurs autres films américains, alors on va faire en mode un peu catalogue si tu veux bien, avant de passer à un truc bien. Moi, je sais que pour avoir vu des concepts un petit peu originaux, qui était par exemple Acme versus Coyote, donc un film qui avait été retardé, tourné il y a quelques années, et qui est enfin disponible à Los Angeles, qui montre le personnage de Coyote, celui qui chasse Bip Bip, vouloir porter procès contre la société Acme, qui pourrait être soit Disney, soit Apple, en tout cas une grosse compagnie. Film qui avait été donc mis dans les tiroirs et qui est arrivé chez nous avec une réputation un petit peu sulfureuse. Alors qu'est-ce qui va poser problème ? Je vois beaucoup de gens quand même s'extasier sur le film. Alors c'est peut-être dû au fait que c'est une idée un peu originale, comme Space Jam ou Roger Rabbit, qui allait, même Space Jam, je pense, en tout cas qui était beaucoup plus réussi que Acme versus Coyote, dont l'univers ne repose pas sur grand chose, voire sur rien, et qui fait que ça passe un peu la trappe, c'est que les bonnes idées, on va pas, mais je te laisserai, mais les bonnes idées, et elles sont présentes, il y a des bonnes idées dans ce film, on les voit, mais elles sont absolument pas exploitées et elles ne sont pas coordonnées. Il y a rien de cohérent dans ce film pour que j'ai un minimum d'émotion ou pour que je puisse croire ou en tout cas m'intéresser à cette semi-univers qui m'est proposé, quoi.
2: Oui, c'est vraiment nul. Moi, après, c'est pareil, je me suis fait un petit peu, on va dire, j'ai été victime du bon buzz qu'il y avait autour du film lors de sa mise à disposition à Los Angeles, mais en fait, c'est vraiment très très mauvais, quoi. C'est parce que tout simplement, l'univers n'a aucune cohérence en soi. C'est là où on...
0: Exactement ce que j'étais en train de dire.
2: Oui, le seul principe, bah oui, c'est exactement ce que tu disais, je ne fais que te paraphraser, mais c'est vrai que l'intérêt du film, c'est de se rendre compte que, bah oui, Roger Rabbit avait trouvé l'exact bon angle pour traiter d'un univers où les Toons et les humains cohabitaient, quoi. Alors Space Jam, j'ai pas revu depuis une éternité, mais pour moi c'était un peu plus accessoire. Il y a même si il y avait quelques trucs qui étaient pas mal, en tout cas qui ne faisait pas mériter en tout cas la pauvre réputation que Space Jam se traîne, mais par contre voilà, sur le pur principe d'un univers où cohabitent les Toons et les humains, Roger Rabbit, dans une sorte d'intrigue de simili remake de Chinatown, avait trouvé l'exact bon angle pour que l'univers et que les règles de l'univers telles qu'ils sont placées, elles puissent être relativement cohérentes pour mener un récit de A jusqu'à Z, alors que là il y a aucune, enfin, y a pas de cohérence du tout dans tout ce que ça raconte, qui fait que voilà, c'est pas bon, quoi. Et effectivement, la partie Toons est rigolote, la partie humaine, elle est pas bonne.
0: On laissera les experts revenir sur le rapport qu'Antonin a fait entre Chinatown et Roger Rabbit, dans le même esprit d'un univers raté, parce que justement les scénaristes se sont reposés un peu trop sur l'IA. Il y a ce retour, enfin la fin de Oak Street, hein, avec Ewan McGregor et j'ai oublié
2: Anne Hathaway.
0: Pareil, il y a des bonnes idées en fait là-dedans. Donc c'est vraiment l'univers de E.T., ces quartiers résidentiels, et puis des dinosaures débarquent, et puis on découvre qu'en fait on est revenu dans 200 millions d'années avant notre ère avec les dinosaures. Il y avait là-dedans de quoi faire un univers, un film original, voire un épisode de la quatrième dimension, mais encore une fois un échec, parce que justement c'est absurde. Il y a un truc tout con, et c'est ma femme qui m'a fait montrer ce truc-là quand même. Donc on a affaire à des gens qui d'un coup se trouvent 200 000 ans dans le passé avec les dinosaures, et il n'y a plus d'eau, il n'y a plus à manger. Et ils vont passer plusieurs jours quand même, et ils vont traverser des maisons, et à aucun moment ils vont chercher à bouffer ou à boire. Quel humain peut passer 3 jours sans boire et sans manger, et à aucun moment ils en font quoi que ce soit. Et c'est que des choses comme ça, que des incohérences. Tu dis, mais putain, il n'y a personne qui a relu un petit peu quand même le petit papier qui s'appelle scénario avant qu'on tourne le film pour se dire, et on n'est pas en train de faire une grosse connerie là, les mecs. Eh ben non, il n'y a personne. Et donc, du coup, ils l'ont fait gaiement, ils l'ont fait généreusement. Et il y a des idées de mise en scène, le type, voilà, les premières apparitions de dinosaures, justement, à la Spielberg, où on voit uniquement, justement, les détails de ce qui bouge. Tu dis, ouais, ça pourrait fonctionner. Ben oui, mais en fait, les gens derrière sont trop cons. Et du coup, ça ne fonctionne pas. Et vous en faites un film de merde, alors que vous aviez un concept original qui aurait pu être la meilleure suite à faire pour Jurassic Park. Tu vois, et leurs dinosaures, en plus, il y avait des bonnes idées partout. Et vous n'avez pas réussi, en fait, à les concrétiser, à les assembler ensemble pour que ça fasse un objet cohérent. Bande ouais. de gros nuls.
1: C'est vraiment nul. Mais en même temps, c'est assez rassurant parce que moi, j'ai jamais misé un copec sur ce type-là. It Follows, effectivement, j'ai trouvé qu'il y avait, des quelques bonnes scènes et tout ça. Mais on est vraiment. It Follows, c'est vraiment le day one de l'Elevated Horror, quoi. C'est-à-dire le truc du film d'horreur qui se fait passer pour un du Kubrick, quoi, en gros, quoi. Et moi, je m'étais toujours dit que c'était un petit peu du flan, ce truc-là, qu'il n'y avait pas vraiment grand-chose sous le capot. N'en parlons pas de Under a Silver Lake où là c'était vraiment le truc on se fait passer pour du David Lynch et le truc un petit peu codé culturel, c'était à peu près pareil que Donnie Darko mais Southland Tales et tout ça. Tu dis non, c'est du flan, essayez pas de vous faire passer pour Dos Passos ou je sais pas quoi, là ça marche pas du tout, c'est juste un déluge de références qui sert à rien. Là il arrive dans un terrain de blockbuster, parce qu'on est vraiment dans le terrain quand même du blockbuster, en faisant une sorte de comédie de remariage, moi, ce qui peut ne pas me gêner, en fait, où là, à un moment...
0: Tout ce que ça peut avoir de réactionnaire, mais
1: bien
0: pourquoi
1: sûr,
0: pas,
1: mais pourquoi
0: est
1: pas, voilà.
0: On est une émission de droite.
1: Oui, hein. Oui, bien sûr, il faut que les gens le sachent, mais c'est ça. Et, mais effectivement, après, par contre, on pourrait se poser la question, c'est qu'il y a peut-être un retour là-dessus, quoi, la comédie de remariage, parce qu'il y a The Invitation qui est en ce moment en salle, qui est aussi une comédie de remariage. Comédie de remariage, pour ceux qui ne connaissent pas, hein, c'est vraiment une sorte de structure de scénario qui date des années 40, où voilà, un couple au début du film est en passe de divorcer, et puis le film va créer des péripéties pour que ils se remettent ensemble, quoi. Et c'est vrai
0: qui est une base un peu pour le cinéma de Spielberg,
1: beaucoup de films, beaucoup de cinéma, et puis ce qui était intéressant avec cette structure de scénario,
0: ce Spielberg quand même,
1: là pour le coup, oui. Mais ce qui est marrant avec la comédie de mariage, c'est qu'à une époque on disait que des films comme La Tour Infernale ou je sais pas quoi, c'était avant les comédies de remariage, c'était des comédies. Et au moment du temps du film catastrophe, il fallait qu'une tour s'effondre pour remarier les gens, quoi. Il fallait la comédie du remariage s'est mixée avec différents autres genres pour que on remarie les gens. Je pense que Shaun of the Dead, il y a un peu de ça aussi. Il faut qu'il y ait des zombies pour remarier les gens. Il y a un ingrédient fantastique qui
0: fait quand l'amour est perdu qu'on se rend compte qu'il nous manque.
1: Ça a aucun intérêt. C'est affligeant.
0: Ça aurait pu. Hein. Et donc voilà, dans ce marasme, là on cite deux exemples, il y en a eu d'autres bien évidemment, dans ce marasme de cinéma américain plus mauvais les uns que les autres, et là on n'évoque même pas les films de série, c'est-à-dire qu'on a arrêté de voir les Marvel, les Ryan Reynolds ou des conneries de ce genre, donc on va aller plutôt se pencher, nous, tu vois, par exemple, sur ces deux films-là qui auraient pu être un petit peu originaux et nous titiller. Non, que nenni, c'est de la merde. Et là arrive, et vraiment en catimini, j'ai l'impression qu'il y a la promotion est vraiment à la traîne, le Resident Evil. Personne ne croit, tout le monde se rappelle du coup ou en tout cas en tête les films de Paul W. Anderson, faut pas confondre, avec Mila Jovovich ou un truc comme ça, et puis les jeux vidéo bien évidemment. Donc évidemment ce film là va pas passer à l'Arvor, grosso modo il a pas sa place Resident Evil à l'Arvor, alors que c'est Zach Cregger qui fait ça, qui avait fait donc Évanoui, c'était l'année dernière,
1: ouais.
0: Évanoui, hein,
1: ouais,
0: Weapons,
1: ouais.
0: Qui est plus connu sous son titre original Weapons, mais en français on avait dit Évanoui, qui avait fait Barbarians aussi, dont on avait causé, qui est donc un peu quand même la tête proéminente du cinéma d'horreur américain contemporain, parce que justement via ces deux films-là il était capable de représenter la société américaine et ses travers et d'en faire des vrais films d'horreur, que je trouvais justement un peu trop long et un petit peu peut-être à tenter d'avoir un discours sociétal, ce qui me trop présent, donc ça gâche un petit peu le plaisir du récit qui part dans tous les sens. Là on a affaire à un film d'une heure et demie qui se base sur un jeu vidéo, d'un truc un peu con. On a affaire à un livreur, il doit livrer un livreur d'hôpital, donc il doit livrer des reins ou des machins, des trucs un peu vitaux, qui se trouvent bloqués donc dans cette ville de Raccoon City, dans les montagnes, il neige, il est bloqué, et paf, et là il se passe plein de trucs, et il doit traverser le territoire pour accéder à son... Donc il y a un scénario de jeu vidéo, vraiment un truc où on a une mission, on doit aller d'un point A à un point B, et sur le chemin, il y a des dangers, il y a des créatures, il y a des espèces de zombies, tout ça bizarre. Et ben, il va respecter ce concept-là. On va avoir un point de vue respecté pendant une heure et demie du bonhomme qui est tout seul, qui vit plein d'aventures bizarres et qui a peur et qui sait pas se servir d'un flingue, qui doit apprendre, qui doit... Voilà, on est vraiment avec lui. Moi, j'ai pu vraiment me dire, à sa place, j'aurais tenté les mêmes choses et j'aurais fait les mêmes trucs. Donc, il y a vraiment un truc du cinéma d'horreur qui fonctionne bien. Et en termes de vraiment de connexion avec l'écriture, enfin entre moi et ce personnage, ouais, j'aurais essayé le même truc. Ah oui, ça marche pas. Là, il y a un obstacle. Qu'est-ce que j'aurais fait face à cet obstacle? Bah voilà, il y a vraiment un truc. Cette écriture jeu vidéesque qui fonctionne super bien en fait parce que justement elle se concorde complètement avec l'écriture de série B du cinéma et avec l'efficacité d'écriture de série B, ce qui fait que les jumpscares sont bien amenés aussi parce qu'il y a une cohérence dans tout l'univers en fait, et du coup c'est pas non plus complètement prévisible, il y a quelque chose vraiment qui fait qu'on est investi par ce récit alors que c'est con. C'est ce qu'aurait dû être, je pense, le Silent Hill de Christophe Gans. Je pense qu'il aurait adoré faire ce film-là, en fait, Christophe Gans, quand il fait même Return to Silent Hill, que j'ai même pas terminé parce que ça tenait pas, alors qu'on a affaire vraiment au même genre de récit et de d'univers même, alors que les bestioles sont un peu différentes, mais on a même genre d'univers. Et ben là, non, il y a une efficacité que je trouve merveilleuse. Enfin, je sors du film, j'ai pas eu trop le temps de prendre du recul. J'ai des reproches à faire au film. Les influences qu'il peut avoir de The Thing ou de Piège de Cristal sont un peu trop lourdes de temps en temps et prennent le pas justement sur ce qui se passe à l'écran. Et ça m'a posé problème. Les répliques du personnage sont beaucoup trop présentes et je pense que ce personnage principal aurait dû réduire de 70% ses dialogues. Ça aurait été bien mieux et je l'ai vu en VF, ça m'a pas aidé. Mais quand même, mais le fait est que malgré ces problèmes-là qui m'ont coincé et qui font que le film ne sera pas un grand film radical de la super série B qu'on attendait, parce qu'il cherche trop ce décalage avec l'humour et le gore, et je pense que ce ton justement n'a pas été bien saisi, il est trop parti d'un côté ou de l'autre et qu'il n'est pas bien resté sur cette ligne un petit peu tendancieuse, enfin problématique, comme on évoquait au tout début de l'émission. Mais malgré ça, eh ben, c'est une grande réussite et c'est sûrement son meilleur film. Il est au-dessus de Weapons, il est au-dessus de tous les films d'horreur que j'ai vus depuis très longtemps. C'est le meilleur film d'horreur de l'année que j'ai vu, c'est clair. J'ai passé un très bon moment et j'étais surpris. J'étais au Cinéville de Verne pour la séance de 14h un samedi après-midi et je m'étais préparé à être entouré de jeunes avec des pop-corn qui font plein de bruit et qui s'éclatent parce que c'est le samedi après-midi et que quand on est adolescent et que c'est juste interdit au moins de 16 au moins de 12 ans, bah, tu viens voir un film d'horreur à Verne, quoi, tranquille, parce que t'as que ça à faire. Et ben non, c'était que des vieux. Ils faisaient autant de bruit que des jeunes, mais c'était que des vieux, quoi. Et donc, bougez-vous le cul, les jeunes, il y a un film d'horreur pour vous. Allez le voir, ça vous prend une heure et demie. Après, hop là, vous allez à Loupiland, vous vous éclatez, quoi.
1: La trampoline park à côté. Non, moi je, pareil, je suis allé le voir aujourd'hui. J'ai beaucoup apprécié le film pour voilà, son côté ludique, quoi. C'est son côté ludique qui fait que ça remporte la mise. Après, je pense que j'irai jamais revoir ce film. Il y a rien qui m'a accroché au point où je me dis, ah putain, il y a quelque chose, contrairement aux autres films de Zach Reger. Que j'ai toujours un peu critiqué parce que je me suis dit, il n'y a pas grand chose sous le capot, mais il y a toujours eu des plans. Je me dis, putain, la vache, il est fortiche le gars. Ou aussi des scènes. Moi, je sais que Barbarian, ça a été une double déception parce qu'il y avait un petit buzz sur le truc et au final, le film, je le trouvais pas très bon dans sa globalité. Et double déception aussi, parce que je trouve que la première demi-heure ou 40 minutes, je me rappelle plus, de Barbarian, c'est extraordinaire. Invente vraiment un truc un peu d'horreur, un peu d'horreur pas sociale, mais de relations sur des trucs très contemporains, avec cette histoire de Airbnb un peu folle là, que je trouvais assez dingue, que je comprenais pas pourquoi il allait dans le genre après. En fait, ça allait dans le genre dans le sens où voilà, il allait dans les souterrains, puis bah d'un coup il y avait un truc fantastique, puis bah non quoi. Et au final, c'était à peu près la même chose qui se passait sur Weapons, où il se passe quelque chose d'un peu chelou, typiquement des situations un peu la J.J. Abrams, où tu dis oh la vache, c'est trop bizarre ce truc là, c'est hyper intrigant, tous les gens qui sortent ou je sais pas quoi, je sais même plus d'ailleurs ce qui se passait, mais il y avait un truc chelou.
0: Il développait un truc très bien dans Weapons, c'était le mal au coin de la rue.
1: Oui,
0: et cette idée que le mal est au coin de la rue, il l'avait développé pour en faire de façon très représentative. Voilà, il y a vraiment le mal au coin de la rue.
1: Il y avait le mal au coin de la rue, il y avait ce truc-là, qui est un peu carpentérien, mais par contre, il y avait aussi ce truc, il se passe un événement extraordinaire dans un truc, il y a un effet à la Rashomon, on voit le truc à travers plein de points de vue, et c'est pour ça que j'ai dit c'est un peu la J.J. Abrams, ce truc un petit peu extraordinaire de machin, tu as envie de savoir à quoi c'est dû, quoi. Un peu comme Lost, mais pourquoi ils sont tous coincés dans cette île, quoi. Moi, inévitablement, ce genre de truc à la J.J. Abrams ou à la Damon Lindelof, là, le scénariste, tu dis, la réponse sera immanquablement décevante, quoi. Ouais, c'est parce que, bon, voilà, c'est ce truc-là mystérieux, si on y apporte une réponse, ça va
0: ça
1: être décevant.
0: Et évanoui. Tu cherches pas à avoir la réponse, ça dure une heure de moins.
1: Oui.
0: Et t'as une inquiétude.
1: Peut-être, peut-être que ça tient pas, parce que de toute façon le truc c'est qu'on ne peut pas ne pas apporter des réponses, parce que la dramaturgie de ce genre de truc n'est guidée uniquement que pour le retardement de on donne la réponse du truc, donc c'est pas possible
0: déjà,
1: de
0: Resident
1: pas avoir
0: Evil,
1: la réponse.
0: Dans Resident Evil il y a une réponse,
1: oui,
0: on
1: mais
0: sait pas chier.
1: Dans Resident Evil il y en a pas, enfin il n'y a pas d'interrogation, parce qu'on le sait, on sait dans quel terrain on est. Par contre voilà, pour finir dans Évanoui, voilà, le truc de la sorcière, moi je m'étais dit bah oui c'est n'importe quoi d'arriver dans le genre, c'est-à-dire dans il y a une sorcière qui fait un truc. Bah oui, c'est hyper décevant. Ceci dit, il y avait encore des trucs qui me plaisaient un peu dans Weapons. Dans le ton, dans certaines inventions d'images horrifiques. Je me rappelle dans une station-service d'un mec qui court au fond, un gros tout fou et tout ça. Je dis, ah, ça c'est quand même marrant, ça c'est pas mal.
0: Et le personnage de sorcière et ses pouvoirs étaient intéressants. Enfin,
1: oui,
0: intéressant.
1: Oui.
0: C'est-à-dire qu'il était efficace en tout cas.
1: Oui, c'est efficace et puis c'est un petit peu. Enfin, il y a un ton, il y a une patte, quoi. Il y a un truc qui est pas mal. Et en tout cas, là, dans un exercice beaucoup plus circonscrit, on va dire, d'une adaptation de Resident Evil, donc pas du tout une œuvre d'auteur telle qu'était Évanoui ou Barbarians, et ben au final, ben ce côté faiseur est plutôt efficace. L'invention très limitée, hein, je vais pas dire c'est un inventeur de forme, hein, mais bon, les créatures, moi j'ai trouvé plutôt marrante. C'est vraiment une structure de jeu vidéo
0: avec
1: chaque fois, chaque tableau, chaque, enfin en tout cas plateforme, ce truc de plateforme ou de niveau, ben ouais, c'est ludique à chaque fois et moi je valide.
0: En ce qui me concerne, et là je le dis en sortant du film, pour avoir vu, alors sans évoquer la transposition entre le jeu vidéo et puis parce que moi je suis pas joueur, je pourrais pas de toute façon évoquer cette problématique de transposition entre le jeu vidéo et le film. Mais le fait est que moi, en tant que spectateur de cinéma, là, le spectacle a fonctionné à 100%, en fait. Ça faisait longtemps. Après, c'est vrai que je vais moins voir au cinéma les films. Et là, je suis dans une salle très bien. Vraiment, elle est super, la salle de Verne. Vachement...
1: On a de la thune de pâté
0: par rapport
1: et
0: à la,
1: aussi
0: à
1: de
0: la
1: thune
0: salle
1: de
0: ciné-ville. J'étais vraiment bien. Je pense à trois jumpscares. Il y a trois jumpscares dans le film. Eh ben, c'est la première fois depuis très très longtemps que ça a fonctionné et j'étais tout seul, enfin j'étais pas tout seul dans la salle de cinéma, mais j'étais à l'aise dans mon fauteuil. Et ben les jumpscares, ils ont fonctionné, quoi. Et en fait, ça m'a surpris parce que ça m'était pas arrivé depuis très longtemps de sursauter un jumpscare. Et je les vois arriver en général comme d'autres, hein, comme toi je pense d'ailleurs. Ils sont assez mal amenés et donc ça fonctionne pas, tu vois, les trucs de Insidious et machin, ça m'ennuie profondément. Là, le fait est que c'est peut-être justement ce rythme pure série B avec un récit qui est qui est tenu sur quelques heures. C'est-à-dire qu'il y a une impression d'aventure en temps réel. Mmh. En fait, voilà, on est juste sur une nuit et il doit aller d'un point A à un point B. Paf, c'est d'une simplicité confondante. Et il s'est contenu justement à cette efficacité. Enfin, la production a accepté aussi. Moi, c'est ça qui m'a particulièrement surpris et plu dans cet objet, c'est que de me dire que il y a aussi des producteurs derrière qui se sont dit ok, on va pas chercher à faire du fan service, parce qu'a priori c'est ça, là le film prend des volets de bois vert à cause de fans du jeu qui disent ah ça correspond pas au jeu, on s'en bat les couilles, d'accord, donc et ça vaut pour les fans de bouquins qui disent mais par rapport à un objet cinématographique qui est réussi, oui ça respecte pas les codes du jeu, je m'en fous royalement, j'y jouais pas, moi le fait est que j'ai vu un film d'horreur là qui fonctionne et je le conseille vraiment, ça passe sur le grand écran, il y a un bon film d'horreur, ça dure 1h30 et ça va au bout de son truc et c'est efficace. Et des effets numériques qui moi me gavent depuis une dizaine d'années ou une quinzaine d'années parce que le cinéma d'horreur est passé au numérique et que jusqu'ici le numérique moi dans ma chair ne me faisait pas peur, ne me provoquait pas d'émotion, on était loin de la mouche, c'est ça le film auquel je pensais, parce que le film fait des références à Piège de cristal, à The Thing, mais il y a aussi un peu de la mouche aussi là-dedans, justement dans cette tragédie en fait de Jeff Goldblum et de Cronenberg. Et on a de ça en fait, mais via du numérique, il a été capable avec du numérique en fait de me provoquer quand même des petites impressions justement de transformation organique à la bouche. Et il travaille bien son organique pour que l'horreur fonctionne. Donc moi, je trouve qu'il y a du talent là-dedans. Et s'il y avait plus de production comme ça, justement, un petit peu... parce qu'il y a du moyen quand même, puis c'est Resident Evil. La seule prétention du film, d'ailleurs, c'est d'avoir ce nom Resident Evil, en fait. Hein, parce que, mis à part ça, justement, le film se tient à un récit de série B, en fait, et d'une efficacité, de série B. Et moi, je suis ravi de voir ça en fait.
1: Ouais, ok.

0: Essaye encore. Tu vas y arriver.
1: Merci à vous. Vous avez redressé l'honneur de la cinématographie en nous écoutant. Merci aux frères Lumière. Merci Antonin. Merci à vous.
2: Améliès aussi.
1: Et puis, comment elle s'appelle aussi
2: Alice Guy.
1: Alice Guy. Merci Alice Guy. À très bientôt. Ciao.
2: Bisous.
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0: j'ai pas de cerveau.
1: Les grenouilles tricotent des chapeaux invisibles pour les nuages mélancoliques qui jouent du piano sous l'eau.
0: J'ai pas de cerveau.
1: Les girafes cosmiques organisent des tournois de ping-pong avec des étoiles filantes pendant que les licornes jonglent avec des arcs-en-ciel. Les pingouins diplomatiques discutent de la météo intergalactique avec des sandwichs volants dans un univers parallèle de confetti.
2: Je comprends rien à ce que tu dis.
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2: Ah ouais, t'as pas fait Stanislas toi. T'es pas non plus le couteau plus aiguisé du tiroir. T'es de la campagne,
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2: T'as un cerveau, c'est sûr, la science tu sais utiliser. On demande pas d'être Einstein, mais fais un effort quoi.
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2: 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Ok. Tu veux que je tienne un discours politique?
1: Demande le droit universel de porter des chapeaux en forme de pizza le vendredi pour célébrer l'unité mondiale à travers la passion pour des fromages et des toppings variés. Revendiquons le droit fondamental de remplacer tous les feux de circulation par des bonnets magiques qui changent de couleur en fonction de leur humeur pour une circulation plus joyeuse et émotionnelle. Réclamons le droit de célébrer chaque anniversaire en remplaçant tous les transports publics par des tapis volants pour une journée de magie et de transport aérien gratuit. Exigeons le droit de créer un comité mondial pour élire le meilleur danseur de flamand rose chaque année afin de promouvoir la grâce aviaire.
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0: Salut, c'est Georges, bienvenue sur Canal B, bienvenue dans Purple Rain. On est ensemble jusqu'à 20h en direct en ce mercredi 23 septembre 2026. Salut Binge.
1: Salut.
0: Binge qui assure le mixage du live dans une vingtaine de minutes à peu près, même si c'était plutôt simple cette fois-ci, faut le dire.
1: Ouais, elle a pas grand chose à faire, hein, franchement.
0: C'était les balances les plus rapides de l'histoire de cette émission, tu as dit, hors antenne. Et salut Kat.
2: Salut Georges et Binge.
0: C'est toi qui présente nos invités ce soir, qui sont multiples et nombreux.
2: Tout à fait. Lapi, bavarde, voleuse, mais intelligente. Sa mauvaise réputation ne repose que sur des croyances anciennes. Il y a un dicton qui dit « Quand on voit une pie, tant pis, quand on en voit deux, tant mieux. » Une vieille superstition qui t'apporte chance ou pas, hein, selon le nombre. Alors quand une asso de nombreux bénévoles, pardon, j'ai eu l'impression de faire une liaison qui marchait pas, mais si c'est bon. Alors quand une asso de nombreux bénévoles se monte avec ce nom d'oiseau pour créer des événements musicaux, on peut dire que ça porte chance pour notre ville. Dépichikai, créé en 2016, fête ses 10 ans, les 20 et 21 novembre prochains. Environ 80 concerts d'organisés depuis le début, dans 21 lieux rennais différents. 5 éditions du festival Pipe à la Pop, chaque mois de juin. De quoi apporter des genres musicaux peu représentés à l'époque dans la capitale bretonne.

Le 18 mai 2016 exactement, naissait le premier concert des Pichikai avec Jeffrey Lewis et Megrim. Depuis, plus de 150 artistes ont été accueillis par l'association. Les 20 et 21 novembre, vous pourrez écouter Peter Kernel, Gus Engelhorn, Konkordski ou encore Prix Libre avec nous ce soir également. Une musique synth-punk nerveuse, hypnotique. Comme il le dit lui-même, Prix Libre sonne comme un bal de promo raté, enivrant, comme un chagrin d'amour un peu agréable. On pourra vérifier tout ça tout à l'heure pour le live, mais pour commencer, on écoute The Clitons, des Hollandais qui joueront le vendredi soir à la Cité.

0: Et bonsoir, bonsoir Dépichica et bonsoir Prix Libre. Alors, je vous laisse vous présenter. Il y a Baptiste et Joanne pour les Pichicaï, c'est bien ça?
1: C'est ça.
0: Vous avez plus ou moins d'ancienneté dans l'association, mais vous allez nous raconter tout ça. Et puis Colin de Prix Libre.
2: Bonjour.
0: Bonsoir. Prix Libre et Prix Libre Records aussi, Capital Taboulé, on peut le dire.
2: C'est vrai.
0: Tu as de multiples casquettes.
2: Ouais, entre autres.
0: Mais ce soir, c'est Prix Libre. On disait justement qu'il y avait pas mal d'organisations de concerts, enfin d'associations et d'organisations de concerts qui se sont créées il y a 10 ans. Mais qu'est-ce qui se passait à Rennes il y a 10 ans? Pourquoi cette dynamique d'après vous? Est-ce que vous vous souvenez?
1: Bah, je pense qu'il y a 10 ans, il y avait une envie de pas mal de gens d'organiser des concerts. Parce que je sais que nous, on allait beaucoup à Nantes voir des concerts et ça nous saoulait un peu quoi, de nous déplacer en semaine et tout.
0: C'est pas Nantes qui vous saoulait, mais c'était...
1: C'était le fait de se déplacer. Et on se dit, les groupes là, ils passent jamais à Rennes et tout. Du coup, c'est comme ça que c'est un peu né. Le fait d'accueillir notamment Jeffrey Lewis. Je pense qu'il y a eu un petit moment de flottement. On avait créé l'association, on se disait c'est cool et tout. On avait en tête un peu des images de d'autres assos dans d'autres villes. Je pense à Vite Passage, à Rouen par exemple, qui organisait des super concerts. On avait créé l'association, déjà ça a mis du temps avec les espèces de trucs à faire sur le journal officiel et tout ça, on n'avait pas. Et au final, à un moment donné, il y a Jeffrey Lewis qui cherchait une date entre deux villes françaises, quoi. Et puis on a envoyé un mail et en fait il nous a répondu qu'il était OK et on s'y attendait pas. Donc ça a été précipité à ce moment-là.
3: Quand on parle d'Epichicaï, on pense musique folk, indie, pop, ce genre de choses. Vous alliez à Nantes parce qu'il n'y avait pas ça à Rennes à l'époque, ce genre de musique ou...
1: Moins. Un peu moins, ouais, peut-être.
3: Ouais.
1: Ouais, je sais pas, il y avait des choses qui nous plaisaient. On multipliait les trajets à Nantes quand même. C'était quand même...
3: À l'époque, l'essence n'était pas à 3 euros le litre quasiment. Donc ça va, ça coûtait moins cher. Même.
1: Ouais, c'est ça.
0: Baptiste, tu fais partie des fondateurs de l'association.
1: C'est ça, ouais, on a créé l'asso avec Anok, qui nous écoute en ce moment, je pense. Un bisou à Anok.
4: Coucou Anok.
1: Et bisou à Lilith aussi. Okay.
0: Et qu'est-ce qui donne envie à d'autres personnes de rejoindre le projet, alors Joanne, en cours de route?
4: Moi du coup, c'est ce qu'on disait juste avant. Alors, en fait, je suis arrivée en 2017 dans l'asso. J'ai rencontré Anok, justement, parce qu'on travaillait ensemble. Et très vite, elle m'a parlé de l'association qui venait de créer avec Baptiste. Et donc, très vite, j'ai aidé pour les premiers concerts, notamment sur le catering, sur la billetterie, c'était aussi parce que moi, j'aimais beaucoup la musique. C'était un peu le début de la conversation avec Anok. Et puis, de fil en aiguille, comme ça, je suis arrivée bénévole. Au PI.
0: Vous cherchez toujours des bénévoles, des nouveaux membres au Pichicaï pour l'organisation?
1: Ouais, bien sûr, toujours. Si les gens veulent nous rejoindre, il n'y a pas de souci.
3: Ça se passe comment? Faut aimer le mousse et les chatons. Comment ça
1: c'est
3: se
1: ça.
3: Passe pour,
1: ça, c'est,
3: pour
1: ouais,
3: venir
1: quand même,
3: dans
1: ouais,
3: l'assaut
1: ouais. Sinon, c'est compliqué quand même.
3: Ouais. Vous devez avoir des demandes, même chaque année au Pipala Pop, peut-être que là où il y a pas mal de monde.
1: Là au 10 ans, du coup, il y a aussi pas mal de nouvelles personnes qui viennent. Du coup, on fait des espèces de réunions comme ça où les gens se présentent et on fait des tours de table, tout ça, c'est un peu bizarre.
3: Et dans le noyau dur de l'équipe, parce que c'est vrai que depuis 2016, vous avez organisé environ, on va dire, 80 concerts. Il y a le Pipe à la Pop, c'est la cinquième édition cette année. Dans le noyau dur, vous êtes organisé, j'imagine, chacun a des postes peut-être particuliers pour vraiment gérer tout ça au mieux, parce que ça fait quand même beaucoup de choses à faire. Pas spécialement.
1: Si, c'est quand même organisé. On est je sais pas combien, à faire des trucs à l'année, on est une bonne dizaine, je pense.
4: Ouais, je dirais même plus.
1: Ouais, plus, ouais.
4: Une bonne quinzaine.
1: Une bonne
4: peut-être.
1: Quinzaine, ouais. Et, du coup, effectivement, les rôles sont un peu répartis et les rôles se bougent aussi. Enfin, il y a des gens qui veulent plus faire le même rôle une année sur l'autre et qui veulent changer. Donc, c'est du travail bénévole, donc de toute façon, aussi. Des fois, on n'a pas le temps de faire ça à côté de nos boulots respectifs. On n'a plus l'envie aussi. Ouais. Donc oui, ça bouge. Et puis, c'est un sacré boulot quand même. Enfin, Colin, il pourra dire aussi, hein, c'est d'organiser des concerts.
2: C'est vrai.
3: Avec Capital Taboulé, vous avez fait les 10 ans il y a 15 jours, c'est ça?
2: Ouais, c'est ça. Ouais. Ouais. C'était super, mais on est encore un peu fatigué.
3: Tu m'étonnes.
0: pour les 20 ans des Pichikai, donc le 20-21 novembre, il y aura
3: 10 ans,
0: pardon, ouais, non mais cumulé avec Capital Émotion dans ma tête ça fait 20, pardon, les 10 ans des Pichikai, il y aura des groupes qui viennent de loin, comme à votre habitude, mais il y aura aussi deux artistes rennais, Konkordski et Prix Libre. Donc comment la rencontre s'est faite?
1: Bah avec Colin, je sais plus, je pense qu'on avait fait jouer Culture Émotion à une époque.
2: Ouais, je crois que c'était au Barrique, à mon
1: souvenir.
2: Ouais,
1: au Barrique. Ouais. Je sais plus, il y avait un autre groupe le soir-là, mais je sais plus qui exactement. Ah si, c'était Frankie Ghost ou Pointe-à-Pitre.
2: Exactement. Ouais.
1: Et on avait fait un bel after ensemble après, je me rappelle, dans un appartement.
2: Je sais, je me rappelle plus. Ouais.
1: Voilà, on se connaît, je pense, de là. Peut-être qu'on parlait par mail à un moment, ou je sais pas.
2: Ou peut-être qu'on s'était croisés en soirée d'autres concerts avant aussi, c'est possible.
1: Possible.
3: Et Colin, pour les personnes qui ne connaîtraient pas ton projet Prix Libre, on t'a reçu avec Culture Émotion, mais avec Prix Libre, comment tu présenterais ton projet solo?
2: C'est vrai que je ne sais pas. ça fait à peu près 10 ans que je joue.
3: Yes.
2: C'est que j'ai commencé, je ne sais plus, c'est Jean-Louis Lalambic qui nous avait proposé de jouer avec Culture Émotion. Charlie ne pouvait pas, et du coup j'ai créé Prix Libre. Mais à l'époque, je faisais, c'était juste guitare-chant plutôt atmosphérique, disons-le. Et après est venu le Covid et...
0: Ça t'a énervé, quoi.
2: Ouais. Non, mais j'avais une sono dans mon garage et j'ai changé de setup. Et du coup, je suis passé à la basse boîte à rythme. C'est plus rythmé, mais ça reste quand même bien slow. Et pas mal de textures de son, enfin même beaucoup. Mais sinon c'est pop hein, à la base.
3: Yes.
0: C'est pop. Il y a Baptiste, tu fais pas de musique toi, non? C'est chacun son.
1: Ouais, je fais de la musique, mais on peut pas trop en parler. Non, je fais un peu de piano. Ouais, j'apprends le piano là, tu vois par exemple.
0: D'accord. Tu joueras pas pour les 10 ans.
1: Non.
0: D'accord.
3: T'es pas prêt.
1: Non, je suis pas prêt.
3: Et Colin, t'as sorti un premier album en 2021, t'as sorti Dead Again, ton deuxième album,
2: ouais,
3: en 2025, en avril 2025, on est déjà en septembre 2026, que le temps passe vite. C'est déjà sur la suite peut-être ou
2: Bonne question.
3: Manque de temps peut-être aussi avec tout ce que tu fais à côté.
2: Un petit peu, ouais. Non c'est vrai que j'y réfléchis en tout cas, mais c'est pas lancé en tout cas.
3: Yes.
2: Ouais.
0: Là, ce soir, t'es venu avec pas mal de machines et une basse.
2: C'est vrai.
0: Est-ce qu'il y aura d'autres choses encore lors de ton concert en novembre?
2: Il y aura, je crois, juste deux machines à fumer.
0: D'accord.
2: En plus.
0: Ça marche.
3: Tu joueras le 21 novembre à la Cité, c'est ça?
2: Ouais.
3: Yes.
2: Je sais pas à quelle heure, d'ailleurs.
1: Vers... 19h45, je dirais.
2: Avec plaisir.
0: Notez maintenant. On va écouter une autre artiste, je pense que c'est une avant, Mermaid Chunky, c'est ça?
1: Ouais.
0: C'est Joanne qui l'a choisi?
4: Oui, c'est ça. Elles sont deux.
0: Deux
4: artistes. Rappelle-moi, Baptiste, je ne me rappelle plus d'où est-ce qu'elles viennent, d'Angleterre?
1: Elles viennent, sud de Londres.
4: Voilà, que je ne me trompe pas. Donc, en fait, c'est un groupe que j'ai découvert grâce aux algorithmes, on va dire. Et en fait, ça a été un petit peu un coup de cœur. Et c'est en discutant, je sais pas, un an après l'avoir découvert, ce morceau, encore une fois avec Anouk et Baptiste, que on s'est rendu compte qu'on était fans de ce groupe-là aussi. Ce morceau-là, il est vraiment super chouette, en fait. Ouais. c'est de la flûte, et c'est hyper original, je trouve. Et c'est assez... ça prend son temps, mais c'est très très beau.
3: Programmé pour le Pipe à la Pop 6 ou pas?
1: On tente plein de fois, on essaie d'envoyer des mails,
3: d'accord,
1: et tout, quoi, mais voilà. Non, ils vont sortir un nouvel album, a priori, elles vont sortir un nouvel album, et elles sont sur DFA Records, je sais pas si vous voyez, c'est le label de LCD Sound System. Et elles font des concerts de folie, quoi, avec plein de gens déguisés sur scène.
0: Elles ont l'air d'avoir des costumes de folie, ouais.
1: C'est ça a l'air super. Bon, c'est un rêve un peu, quoi.
0: Elles vous répondront peut-être positivement un jour.
1: Peut-être un jour.
0: On l'espère. Ouais. En attendant, on les écoute dans Purple Rain ce soir, et puis juste après, ce sera le live de Prix Libre. À tout de suite.

Et notre invité ce soir, c'est Prix Libre, qui jouera pour les 10 ans des Pichicailles le samedi 21 novembre prochain à la salle de la Cité, quand tu veux.

0: Je vais essayer de parler.
1: On peut parler si tu veux.
2: Je vais vous interpréter un dernier morceau, du coup.
1: Avec l'effet sur la voix, c'est difficile à comprendre.
2: Alors, je vais en mettre un peu moins. Je vais essayer de vous interpréter un deuxième morceau et ensuite un troisième.
1: Yes, trop bien. Il y a eu une chute d'ampli pendant le premier morceau parce que c'est assez rock quand même, prix libre.

réussi à trouver autour de la scène. Et un dernier morceau. Merci Canal B. Et merci de DJ Kai pour l'invitation depuis le temps.

0: Merci beaucoup Prix Libre pour ces trois morceaux en direct dans les studios de Canal B sur cette magnifique planche à repasser qui est aujourd'hui une planche à faire de la musique grâce à tes talents. Il y a une cymbale aussi sous cette planche à repasser, enfin, il y a plein de choses à voir et vous pourrez voir Prix Libre plus longuement le samedi 21 novembre prochain à la salle de la Cité pour les 10 ans d'Epichikai. Voilà, un groupe qui colle parfaitement à la DA finalement de l'association, c'est ça?
1: Ouais, bah ouais, carrément, on adore ce que fait Colin. Et ouais, ça fait quelques temps qu'on essaye de te faire jouer, mais c'est tellement...
2: C'est
1: trop cher, ouais, c'est ça.
3: Moi, je me posais la question, en fait, avec des Epichikai, enfin, et aussi le festival des Pipes à la Pop, vous recevez quand même pas mal d'artistes internationaux. Comment ça se passe en fait? Vous avez des contacts avec les bookers, avec les artistes directement? Comment vous arrivez à les choper sur des tournées? Faut quand même être un peu à l'affût de toutes les tournées des groupes que vous aimez.
1: Bah, c'est avec les deux. Enfin, vraiment, ouais. il y a des groupes qu'on aime, on les contacte en direct. Et puis des fois, ça prend des années avant que quelque chose se fasse.
3: Avant d'avoir le oui et l'occasion de le faire, quoi.
1: Voilà, ou des fois, c'est des tourneurs aussi qui nous proposent des groupes. Bah, c'est plus pour le Pipes à la Pop qu'il y a des tourneurs. Bah, à l'année un petit peu aussi, mais c'est plus des petits tourneurs, je sais pas comment dire ça, mais en tout cas, ouais, ou des artistes en direct, et puis à force de faire des concerts, forcément il y a un réseau de
3: bah oui.
1: les groupes copains, des groupes qu'on a fait jouer, qui voudraient jouer, etc., donc on est pas mal sollicités, et puis voilà. Et...
0: Vous avez plus besoin de chercher alors?
1: Si, on cherche quand même, et puis on aime toujours envoyer des mails quand même à... Pour tenter le coup des fois.
3: Il y a des artistes que vous avez, une ou un artiste que vous avez toujours rêvé de programmer, avec qui pour l'instant ça s'est pas fait, mais après ça se dit peut-être pas en même temps, je ne sais pas.
1: Si, tout se dit, hein. Tiens, on va me remettre Chunky, tu vois, tout à l'heure.
3: Par exemple, ouais.
1: Voilà, ce genre de truc. Il y a Cassie Kroot aussi qu'on aimerait beaucoup accueillir. Il y a pas mal de trucs comme ça qui traînent et finalement... Peut-être que ça se fera, peut-être pas, je sais pas.
0: Ouais. Vous suivez des labels particuliers aussi, ça peut aider pour dénicher.
1: Ouais, ça peut être aussi par les labels, ouais. Ou
0: en écoutant l'émission La Maison de Disques sur Canal B, par exemple.
3: Par exemple.
1: Ouais, si, cette émission est pas mal quand même. Ouais, même si c'était mieux avant. Mais bon.
0: Je dis ça parce qu'il y a des liens entre les deux. Bon, ouais. Voilà.
3: Bah, Baptiste, tu étais dans l'émission au
1: début.
3: C'est
1: ça, avant. C'est, ouais, ça, voilà. C'est pour ça que je dis que c'était mieux avant. Mais bon, ouais. J'aime bien Julien aussi. Hein. Je l'adore. Mais bon, voilà, c'était. Ouais.
3: C'est pas pareil. Voilà, c'est ça.
1: Non.
0: On va écouter peut-être Konkordski, qui jouera plutôt en ouverture. Là, ce sera le vendredi 20 novembre salle de la Cité.
1: Tout à fait.
0: Également. Ouais. Il y aura quelques concerts qui auront lieu en dehors de la salle de la Cité le samedi, mais ce sera dans le coin quand même. Hein. Ce sera au Tiana et au Bistrot de la Cité, donc bon.
4: Oui, c'est ça, vraiment juste à côté. Le périmètre n'est pas large.
0: Faites tout place Sainte-Anne ou dans le coin,
1: c'est ça.
4: Exact.
0: Konkordski, vous voulez peut-être en dire quelques mots avant qu'on l'écoute?
1: Ouais, Konkordski, on l'aime beaucoup parce que on l'a vu en concert déjà aussi plusieurs fois à Rennes. Eugénie, elle vient d'habiter, ça fait pas longtemps qu'elle est à Rennes, mais non, avant elle habitait en Normandie. Donc elle est néo-rennaise, on peut dire. Et puis, elle a sorti deux EP, il me semble. Enfin, c'est peut-être un LP le dernier, mais c'est sur Cartel. Et puis, là, c'est un extrait de ce dernier LP. L'extrait, c'était Omniscient, c'est ça?
4: C'est Omniscient, ouais.
0: Okay, on écoute ça et on se retrouve juste après.
1: Ok.

0: Et vous écoutez toujours Purple Rain, on est en direct en ce mercredi 23 septembre et on reçoit Depeechikai pour la double soirée qui s'annonce pour les 10 ans, les 20-21 novembre. Il y a aussi demain soir, on peut le dire pour celles et ceux qui nous écoutent en direct, un concert que vous organisez Depeechikai et ça se passe au Bloom Pop, donc on peut en dire peut-être quelques mots pour celles et ceux qui nous écoutent.
1: Ouais, donc c'est Lone Dramatics et Topsy Turvy, deux groupes autrichiens de Vienne. Qui tournent ensemble et qui viendront du coup à Bloom Pop, ouais, demain soir. Plutôt indie pop, quoi, soirée indie pop.
2: Et dans l'année, finalement, vous organisez à peu près combien de concerts? Ça revient assez régulièrement, genre tous les deux mois, ou c'est vraiment au feeling? Il y a une tournée, y a un artiste qui passe par là, allez, on fait une date ou...
1: Ouais, c'est au feeling. Hein,
3: c'est... Ouais. Oui, c'est plutôt par rapport au groupe, s'il passe en France pour la plupart du temps. Je crois que c'est ça, Baptiste.
1: Ouais, c'est ça. Et si on a le courage aussi. Si c'est pas trop près d'une autre date.
2: C'est ça, ouais. Oui. Parce que là, avec les 10 ans qui arrivent en novembre, ça vient finalement assez vite.
1: Bah ouais, du coup, c'est pour ça qu'on n'a pas pour l'instant organisé. Enfin, pour l'instant, je dis ça, mais on n'a pas organisé en octobre, on ne fait pas de concert. Quoi.
0: Voilà. Sauf si Mermaid Chunky passe par
2: là. Comme par hasard.
0: Et en 10 ans de Depeechikai, alors est-ce que si on ressort un peu l'album photo des souvenirs, est-ce qu'il y a des moments marquants que vous oubliez jamais liés au Depeechikai? Ou des concerts
1: Bah ouais, il y a plusieurs trucs. Le premier festival, c'était assez rigolo de faire ça. C'était
0: premier pipe à la pop il y a 5 ans.
1: Ouais, il y a 5 ans, il n'y avait pas grand monde premier festival, mais c'était hyper bien, il faisait moche et tout, mais on était contents.
0: Avec le jardin moderne qui avait joué le jeu pour vous accueillir aussi.
1: Ouais, c'est ça, c'était cool. Sinon, il y a d'autres... les concerts... la première fois qu'on a accueilli Lusberg au Bistrot de la Cité, c'était un bon moment aussi.
3: Oui.
1: Ouais. Gus aussi, la première fois.
3: Gus Engelhorn qui sera là aussi pour les 10 ans. Ça sera la troisième fois, du coup, qu'il est invité avec les Depeechikai. Donc, on est contents qu'ils reviennent pour les 10 ans aussi.
0: Vous avez organisé des concerts dans pas mal de lieux différents quand même. Ça va de Bistrot de la Cité jusqu'à la chapelle du Conservatoire. Je crois que vous avez déjà fait des choses là-bas aussi.
2: C'est... Grand Cordel aussi, une année.
1: Grand Cordel une fois,
0: Ouais, c'est vrai. C'est quoi les lieux les plus insolites où vous avez organisé des concerts?
4: Il y a eu l'Institut franco-américain aussi.
1: Ah oui, l'Institut franco-américain, ouais. Le lieu le plus insolite, je sais pas, la cour de l'école Papu, peut-être. Et c'était peut-être ça, le plus insolite. On a fait deux fois, on avait fait une soirée, c'était une après-midi, un dimanche, ça s'appelait la Bye Bye Zozio, on s'était associé avec la LPO et puis Bye Bye Disco qui était un collectif de cyclistes qui faisait des balades à vélo. Okay. Et du coup on faisait une balade à vélo, mais sur le thème des oiseaux, et ce qui se finissait par le concert des Rouge Gorge et des Ronds Cendrés, dans un lieu secret qui était du coup la cour de l'école Papu. Vu qu'il flottait, du coup c'était sous le préau qui était assez schlag à l'époque, je sais pas si c'est toujours comme ça, mais avec plein de vélos pétés de partout, donc c'était trop bien.
0: Bon, et si vous croisez une affiche avec un gros chat vert dans les rues de Rennes, vous la remarquerez, c'est pour les 10 ans Depeechikai, les 20 et 21 novembre prochains. Peut-être, qui est-ce qui a fait cette très, très jolie affiche qui attache bien l'œil?
3: C'est Nathalie Billan qui vient de Brest, qui est une designer graphique et risographe également. Voilà. Elle a fait des trucs très très chouettes.
2: Vous travaillez toujours avec les mêmes personnes en graphisme sur vos affiches ou pas?
3: Ben là,
2: qui est pas la pop, il y a quand même aussi une patte qui est là tous les ans qu'on reconnaît. Mais...
3: Là, Nathalie Billon, elle avait fait déjà l'affiche du Pipe à la Pop de cette année. Et là, du coup, vous l'avez. Je sais pas comment ça s'est passé, Baptiste.
1: Ouais, c'est ça. On l'avait contacté. Ouais, mais c'est vrai que ça ressemble. Enfin, on aime un peu les mêmes trucs. Et c'est vrai que les affiches d'avant, celle de Salomé Laoche ou celle de. Je sais plus, c'était celle d'avant. Il y avait Constance Leger aussi. C'est vrai que c'est les couleurs un peu pétantes, peut-être, qui se retrouvent et les dessins un peu naïfs, peut-être.
3: Et beaucoup d'animaux aussi.
1: Beaucoup d'animaux aussi,
0: Des couleurs pastel un peu.
1: Ouais, couleurs pastel. Donc si on aime bien ça, ouais, carrément.
2: Mais c'est bien au moins de loin, même sur une porte de bar, on reconnaît que c'est des Depeechikai de loin, donc c'est bien d'avoir une patte graphique aussi.
1: Ouais, c'est vrai.
0: Bon, l'émission touche à sa fin. Merci beaucoup.
1: Merci beaucoup pour l'invitation.
3: Merci à vous.
0: D'être venu parler des 10 ans. Bon, on imagine qu'on aurait pu faire 2 heures sur cette association, mais bon, pour les 20 ans, on fera ça.
2: Oula. Est-ce qu'on sera encore là? On ne sait pas.
0: Canal B a 40 ans, donc il n'y a pas de raison.
2: C'est vrai.
0: On se quitte avec quelques idées sorties. Kat, je te laisse.
2: Oui, et bien du 24 au 27 septembre, c'est au Hall en commun. Il y a la 12e édition du festival Le Marché Noir. Donc pour ceux qui ne connaissent pas, ce festival de la micro-édition indépendante. Voilà, et j'en parle parce qu'il y a des groupes rennais qui jouent pendant ce festival, notamment Sœur Édouard ou Pronostic Vital. Donc c'est l'occasion de les voir.
0: Pronostic Vital qu'on avait reçu il y a 2 ans maintenant, yes, dans cette émission. On va les écouter pour se quitter. Enfin, ça va être très rapide.
2: Mais bon, très, très
0: on va
2: rapide.
0: Écouter un petit bout de Pronostic Vital. Merci de nous avoir écoutés et on se retrouve la semaine prochaine.
2: Yes, on se retrouve la semaine prochaine avec les Guadalteras qui sortent leur nouvel album le 2 octobre prochain. Voilà.
0: Salut.
2: Salut.

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0: C'est l'histoire d'un chien. D'un chien qui s'appelait Amour et qui vivait au Danemark auprès de son maître, le professeur Lund.
1: Que s'était-il passé? Télépathie, vision à distance, toujours est-il que ce chien semblait informé, heure par heure, de l'évolution de la maladie de son maître à des milliers de kilomètres de là.

0: C'est-elle la fautive, la jeune pondeuse ardennaise, tout juste 4 mois et déjà une certaine réputation derrière elle? La preuve, depuis ce matin, on ne parle que d'elle.
1: Écoutez, l'éclipse, c'était donc mercredi. La pondue le lendemain, parce que

0: il y avait le problème des pommes qui nous tombaient, qui venaient du grenier en principe, et qui tombaient sur nous. Et la porte était fermée. La porte du grenier était fermée. Et quand on prenait une de ces pommes, elle était chaude.
1: Puis alors nous, notre problème, c'était surtout de ne pas en parler, parce que on s'est dit, les gens vont dire, ils sont fous. Dans la famille, ils sont fous. Il n'y a pas d'autre solution. On peut pas faire croire à quelqu'un qu'il passe une pomme à travers la porte et puis que ça fait pas de trou. Ils disent, ils sont pas bien, c'est...

À l'âge de 8 ans, Angélique se met à parler en anglais, couramment, sans l'avoir jamais appris. Terriblement attirée par l'Angleterre, elle découvrira plus tard qu'elle y aurait déjà vécu au 18e siècle. L'homme de Néandertal est-il toujours vivant ?

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0: ainsi à la base de ce travail un témoignage issu d'une observation. Une observation comme celle que devait faire M. Gatteau un matin de mars 64 entre Doche et Lambrecelles dans l'Aube. Ce témoignage ancien au premier abord est en fait l'un des plus récents puisque M. Gatteau n'avait pas voulu en parler jusque-là.
1: Je descendais la côte de l'Aubrecelle, j'allais chez mon beau-frère, nous avions une coupe de bois, et puis je suis arrivé dans ce champ, et à une vingtaine de mètres, l'objet qui était une citerne de couleur aluminium posée à terre, à une vingtaine de mètres, l'engin a décollé. Alors mon premier réflexe, c'était de me sauver.

Toujours est-il que Mgr Patrick Meurant, que nous recevrons sur ce plateau, a cru utile de pratiquer un exorcisme. Seules les caméras de mystère ont été autorisées à filmer l'événement. Vous allez voir, ce document est très impressionnant et je dirais même il est assez effrayant.

Victime d'un accident de voiture, Vicky est devenue épileptique. Mais elle a pu reprendre une vie normale grâce au chien Harley qui la prévient toujours des crises qui vont la terrasser.

0: regard énigmatique, insondable. L'un des plus séduisants mystères de la création, le chat. Vénéré comme un dieu dans l'Égypte ancienne, il symbolisa plus tard en Europe la sorcellerie. Il nous fascine depuis toujours. Indépendant, intelligent, indomptable, il inspire l'adoration ou la crainte. Car certains pensent que le chat est médium, qu'il a le pouvoir de lire dans les pensées et même de nous transmettre les siennes.
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0: Et une certaine nuit, mon chat m'est apparu en rêve. Et il était orienté d'une certaine façon, vous savez, il prenait cette posture de presse-papier. Et je me revois en rêve prolongeant la direction de ce chat. Et c'était la direction de l'hôtel de ville. Et ce chat, il faut vous dire qu'il parle de temps en temps. Il dit « papa », il dit « maman », enfin, ça ressemble beaucoup à ça. Et il me dit alors d'une voix très nasale et très métallique, un peu une voix de phonographe, la voix des premiers phonographes, il me dit
1: « bonjour madame, police municipale ».
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1: Il dit papa, il dit maman.
2: Maman, ça recommence.
1: Il dit papa, il dit maman.
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3: Vous entendez, vous avez entendu, hein?

se passe-t-il dans cette maison à Saint-Quentin? D'où viennent ces taches de sang? Du sang humain, dit le laboratoire. Un mystère jamais éclairci.

0: Personne n'a vu le chat de la journée. Que se passe-t-il? Il lui est peut-être arrivé quelque chose. Il faut retrouver Zuma. Mais la forêt est tellement grande. Pour les enfants, pourtant, il n'est pas question de repartir sans le chat.
1: Il dit papa, il dit

0: vous désirez assister à l'émission 3615 code TF1.
1: Merci d'être resté avec nous et on se retrouve naturellement pour d'autres mystères dans un mois. Bonsoir.
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2: Madame, monsieur, chers clients, il est possible que le moyen que j'utilise aujourd'hui pour m'adresser à vous vous étonne. Mais connaissant le sort trop souvent, hélas, réservé aux circulaires, je me suis permis, en toute simplicité, de venir vous entretenir personnellement, directement.

0: Auditeurs et auditrices de Canal B, longueur d'onde 94 MHz. Bienvenue dans Béchamel Tchatcha qui ce soir vous propose une petite mais édifiante balade musicale au pays des rednecks raffinés, car les oxymores ne me font pas peur. Voilà. En effet, chers petits amis, ce soir nous pataugerons dans la country matinée de folk et d'orchestration soignée. On traversera les États-Unis du sud à l'ouest sous un soleil de plomb en passant par certaines fermes prisons, bien fait, tout en évitant les marais et les tremblements de terre. Et si tout ce que je viens de vous dire vous paraît incompréhensible, ne vous inquiétez pas, c'est fait exprès. Alors, bonne émission les amis, c'est parti pour une heure de pérégrination.
1: Intempestive et abrasive.

Et oui, des chanteurs qui ont du coffre, vous en entendrez pas mal ce soir. Exemple flagrant avec monsieur Fred Darian à l'instant. Fred Darian, pas très connu. Il s'agirait d'un acteur qu'on a vu nulle part. Son seul fait d'armes peut-être un peu connu serait le fait qu'il ait écrit le morceau Mr. Custer, cette novelty qui a remporté un grand succès au début des années 60. Là, il s'agissait de That Lucky Old Son par monsieur Fred Darian. On poursuit avec que des Américains hein, ce soir, si je ne m'abuse, on poursuit avec un certain Don Pauline. Lui, il nous vient de Pennsylvanie, mais il a quasiment fait toute sa carrière chez les Barbares, de l'autre côté du Rhin, en Allemagne. Il a épousé une Allemande, voilà ce que ça donne. Chanteur country folk, lui aussi, qui a été produit par Ingfried Hoffmann, quand même, le grand compositeur allemand à qui l'on doit, par exemple, Robbie Dobby on das Flivatut, ce dessin de marionnette avec une musique absolument exceptionnelle. Là, il va s'agir d'une reprise de la petite sudiste Bobby Gentry, qui ne sera peut-être pas au rendez-vous ce soir, c'est dommage. En tout cas, il nous reprend avec beaucoup de bonheur, ça va de soi, le morceau Parchment Farm par Don Pauline, extrait de son album On the Road Again, qu'on écoute.

Une affreuse nouvelle qui nous vient de Phoenix en Arizona aux États-Unis. Voilà en trois mots. Il y a quelques jours, un enfant de 4 ans, Richard, tue son frère Michael, âgé de 3 ans, avec le pistolet de son père. Or, on vient d'arrêter aujourd'hui le père qui, avec ce même pistolet, avait effectué un vol à main armée pour se procurer de l'argent pour les funérailles de son fils. C'est vraiment affreux.

0: C'est plutôt des chansons d'hommes, hein, on est bien d'accord. Kin Vassy à l'instant et son Gambling Man, absolument exceptionnel naturellement. Kin Vassy, dont Kenny Rogers, vous savez l'homme avec la barbe en plastique, disait qu'il pouvait chanter plus haut, plus fort et plus longtemps que n'importe qui. Voilà, qui a joué d'ailleurs avec Kenny Rogers et le First Edition quand c'était encore écoutable. Voilà, qui a participé à pas mal de groupes, Back Porch Majority, toujours dans le genre country, rock, folk, on sait pas trop. Il a aussi participé au projet des New Christy Minstrels qu'on écoutera. Et oui, rien ne vous sera épargné. En tout cas, voilà pour ce Gambling Man qui suivait Tim Rose. Eh bien oui, Tim Rose, un habitué de cette émission avec Roanoke qui, comme chacun le sait, se trouve en Virginie. Mais lui, c'est peut-être le seul nordiste de l'émission. Il nous vient de Washington, D.C. Superbe morceau qu'on écoutera aussi tout à l'heure avec d'autres personnages. C'est excitant, c'est incroyable. Ce suspense. Et on avait débuté cette belle série avec Don Pauline et sa reprise de Parchman Farm. On poursuit, on quitte les années 60, une petite fantaisie comme ça avec Jim Stafford qui a eu un gros succès avec ce que je vais vous passer, à savoir Swamp Witch, hein, la sorcière du marais. Voilà, nous allons nous retrouver dans le Bayou Noir, le Black Bayou, avec ce Jim qui a un visage absolument propre, hein, le gendre parfait, mais sa chanson fait un petit peu peur. On écoute Swamp Witch dans Béchamel Cha-Cha, c'est parti.
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Mais que de beauté dans cette émission, je n'en reviens pas moi-même après Jim Stafford et sa sorcière du Swamp. Hein, nous avons pu entendre Lee Hazelwood, alors qu'on ne présente peut-être plus, hein, These Boots Are Made for Walking évidemment, et pas mal et beaucoup d'autres choses encore pour ce Texan. Il s'agissait de sa période suédoise. Voilà, Cowboy in Sweden, c'était issu de cet album, ce morceau Prevent Bars Away. Pendant cette période-là, il était un petit peu coiffé comme Pif le chien. C'est pas ce qu'il a fait de mieux dans la vie, mais ses morceaux sont toujours d'une émotion palpable. On est bien d'accord. Prevent Bars Away enchaîné avec ce groupe de San Francisco, les Beau Brummels, les très talentueux Beau Brummels qui faisaient du garage folk ou du folk garage. Là, on est plus dans le folk nettement. C'est extrait de leur album Triangle. C'est dur à rentrer hein, dedans dans cet album-là, mais ce morceau-là est d'une efficacité dès la première écoute. Nine Pound Hammer, et ben oui, le marteau de 9 livres, c'est pas facile à manier. On est bien d'accord. Pour les Beau Brummels, groupe très important de San Francisco, naturellement. On poursuit, et puisque nous étions dans l'émotion, nous allons y rester avec... alors lui, il a gagné le jackpot puisqu'il aura droit à deux morceaux. Et oui, c'est le winner d'aujourd'hui, Bob Lind. Bob Lind qui nous vient d'où déjà ? Il nous vient des États-Unis naturellement, mais de Baltimore. Un vilain monsieur, un caractère pas facile, un caractère de chien, pas comme Pif, hein, mais voilà, qui faisait un peu chier tout le monde dans ses séances d'enregistrement. D'ailleurs, il était pote avec Bukowski. Il a inspiré le personnage de Woman. Voilà, problème de drogue, problème d'alcool. Il n'empêche, il a l'émotion chevillée au corps. Le morceau que je vous propose, c'est quelque chose qui me remue même. Voilà, Oh Babe, Take Me Home, plus important pour moi que tout ce qu'a fait Bob Dylan, cet extrait de son album Photographs of Feeling. Et comme vous êtes sage, vous aurez droit à deux morceaux de cet incroyable folk singer. Mais pour l'instant, c'est Oh Babe, Take Me Home. Vous allez voir, vous allez chialer. C'est parti.

0: Oui, pas de doute, on a bien ressenti le côté ferroviaire de ce superbe morceau. Donc Bob Lynn à nouveau avec son morceau Hard Road. Voilà, cette espèce de voyage aux États-Unis, dans le coton un petit peu. Très, très, très, très curieux et très beau également, qu'on peut retrouver sur son autre album intitulé The Elusive Bob Lynn, puisqu'il a eu un succès avec le morceau Elusive Butterfly. Alors, est-ce que c'est un gage de qualité? En tout cas, c'était encensé par Monsieur Jarvis Cocker de Pulp, hein, qui adorait cet artiste-là. Voilà, je tenais à le dire, c'est vraiment très intéressant. On poursuit avec un garçon qui a plutôt traîné ses guêtres du côté de Nashville, Tennessee. Il s'appelle John Hartford. Lui aussi, il fait plutôt dans le folk. Bah oui, parce que c'est un peu le thème de cette émission. Et il nous reprend avec brio. Ça va de soi, le morceau California Earthquake, popularisé, si on peut dire, par Mama Cass Elliott, qu'on écoutera tout à l'heure. En tout cas, sa version est plutôt pas mal, comme je le prouve en appuyant sur le bon bouton. C'est parti.
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Et après la Californie, où nous avons pu appréhender le fameux Big One, hein, California Earthquake, que nous chantait John Hartford, nous étions à Reno, Nevada, avec les Women Folk. Hein, Women Folk, 5 albums et aucun succès, on peut le dire. Voilà, pas mal de reprises, hein, de Bob Dylan ou autres folk. Là, il s'agissait d'une composition à elle toute seule. Les Women Folk, elles sont combien dans ce groupe-là déjà? Elles sont bien assez comme ça. En tout cas, c'était extrait de leur tout dernier album Man Oh Man, sorti en 66. Elles sont 5. Voilà, je tenais à le préciser. Superbe morceau. On va poursuivre avec, justement, je vous l'avais promis, je tiens même mes promesses, même celles des autres, comme disait l'autre. On va retrouver The Big Three. Alors, qui retrouve-t-on au sein du Big Three? Eh bien, nul autre que Mama Cass Elliott, des Mamas and Papas, naturellement. On retrouve Tim Rose et un certain Jim Hendricks, hein, qui, là, vous nous interprétez le morceau Banjo Song, qui a pas mal inspiré. Et quand je dis pas mal inspiré, je minimise, puisque Banjo Song a carrément été pompé, il faut bien le dire, par Shocking Blue pour le morceau Venus, comme vous allez pouvoir le constater à l'écoute de ce morceau qui doit dater, j'imagine, de 63-64. On écoute ça tout de suite.

Et après The Big Three et leur morceau Banjo Song, qui, là, vous avez pu le constater, a quand même plus qu'inspiré les Shocking Blue, nous avons pu entendre les New Christy ou New Christy Minstrels et le morceau superbe au demeurant Julianne. Voilà, groupe totalement négligé parce que ça fait un peu peur. C'est les pochettes, c'est un petit peu pour toute la famille. Ça a l'air tout propre comme tout, mais il n'empêche, c'est très très beau comme ils le prouvaient à l'instant avec leur morceau Julianne. Et cet extrait de quel album? Eh bien, The Quiet Side of the New Christy Minstrels, qui n'ont pas fait que ça. Il y a quelques très très bons morceaux à leur actif. Et on va poursuivre avec un groupe un petit peu, un choral comme ça, dans le même genre, les Serendipity Singers, qui eux nous emmènent où? Eh bien, dans une vieille rivière toute moisie. Muddy Old River, voilà ce qu'ils nous interprètent, les Serendipity Singers. Et tout ça dans quoi? Dans Béchamel Tcha Tcha Naturlich. Ça veut dire naturellement, c'est de la

Et oui, on est bien d'accord, c'est pas mal ça comme prise de d'antenne. Oui, après les Serendipity Singers et leur fameux Muddy Old River, alors Muddy c'est peut-être pas moisi, c'est boueux, la vieille rivière boueuse, on est bien d'accord. Voilà, extrait d'un de leurs nombreux disques, là aussi ils n'ont pas eu beaucoup de succès, ces jeunes gens en propre. C'est dommage parce que là aussi ça recèle quelques bons petits morceaux tels celui que je vous ai passé. Gratuitement. En plus, vous êtes vraiment gâtés. Et puis à l'instant, autre groupe choral un petit peu, les Yes and Nays, qui à ma connaissance n'ont sorti qu'un album, mais peut-être me trompe. L'album s'intitule tout simplement et tout sobrement Yes and Nays et qui ne recèle aucune bouse. Non, tout est bon sur cet album-là qui a été réédité d'ailleurs par je ne sais plus qui. Oui, c'est le label portugais Groovy Records, me semble-t-il. En tout cas, courez-vous le procurer. Il est absolument bon de bout en bout, comme le prouvait Zayn Zanez avec le morceau Call Me a Dog. Il va être temps de nous quitter. Avec quoi ? Eh bien, je ne sais pas. J'avais quand même pas mal d'autres choses à vous faire passer. Là, vous voyez, je suis en train de faire du remplissage, on est bien d'accord, parce que le morceau que je vous propose pour nous quitter ne va durer que 2 minutes 25, puisqu'on va retrouver les Woman Folk, toujours extraits de leur album Man Oh Man, leur dernier sorti en 66, et c'est elles qui vont nous dire au revoir avec le morceau Quitting Time. C'est ainsi que nous nous quittons nous-mêmes, et nous retrouvons, si tout va bien, la semaine prochaine. Salut, bye bye.

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0: Bonsoir et bienvenue sur Land of Confusion, dans Land of Confusion, sur Canal B, fréquence machin 94
1: mégahertz,
0: pour cette deuxième émission de notre quatrième saison de la rentrée 2026.
1: Voilà.
0: Première émission normale, parce que c'est pour ça que j'ai l'impression que c'est la première.
1: Ok.
0: On est un petit peu rouillé, on a complètement perdu nos repères dans le studio. Parce que de toute façon, de base, on est confus.
1: Et puis on a changé de studio en cours de soirée parce que le premier marchait pas.
0: Est-ce que vous avez remarqué que le monde s'écroulait et que, voilà, on en est des témoins
1: de Jéhovah.
0: Voilà.
1: Témoins de Jéhovah du monde qui s'écroule.
0: Mais à part ça, c'est...
1: À part ça, on est bien heureux de se retrouver encore et de faire une nouvelle émission... Avec toujours pour rappeler à nos nouveaux rennais, nouveaux auditeurs, nouvellos auditeurs de Canal B.
0: Auditeuris.
1: Nouvellos auditeuris de Canal B. Que Land of Confusion, c'est l'émission de où on écoute de la musique électronique un peu vieille, souvent, avec une influence un peu vieille.
0: On va dire. Classique.
1: Classique. Tradit. On est un peu tradit.
0: On est un peu...
1: on utilise l'inclusif, mais on est quand même un peu tradit. On écoute... Ouais, voilà. De la dance des années 90,
0: De la 808. La musique électronique de gens qui étaient à l'époque dans un monde qui allait... Est-ce qu'il allait mieux, le monde?
1: On sait pas. On sait pas. Mais en tout cas, ils croyaient au futur avec cette musique. Alors que
0: il y avait une projection.
1: Donc on est presque rétro-futuriste quand même.
0: C'est
1: force.
0: Ça. Nous on se projette mais par un prisme qui commence à dater et on vous le propose. Donc bienvenue dans le futur.
1: Donc si vous avez des capacités de projection, c'est la bonne émission. Si vous en avez zéro, bah ça va peut-être être difficile. Bref, on fait de l'actu et après on mixe.
0: C'est ça. Enfin, c'est le concept.
1: On écoute des actus un peu pendant une demi-heure, puis après on mixe à trois mains. On rappelle les intervenants de cette émission, enfin les tauliers en fait de l'émission. Charles aka Matin Master Love Club. Comment on doit t'appeler cette année?
0: Matin Master Love Club, c'est super. C'est exactement ça, tu vois.
1: C'était ça le nom de la saison 4.
0: Ouais.
1: Ok. Matin Master Love Club qui a la lourde tâche d'avoir les doigts sur la console.
0: Tripoter les boutons.
1: Voilà.
0: Avec mes doigts un peu graisseux à cause des chips.
1: Voilà. ça, voilà, on mange beaucoup de chips. Jules Lepule, aka Jules Lepule.
2: Simple.
0: Qui est de retour un peu parce que, quand même, la fin de la saison dernière
1: plus là, on est trop content de le retrouver.
0: Voilà, on avait un manque. Qui travaillait ce jour-là, mais là, c'est bon. Et
2: Jules, dans un coin.
1: Jules Lepule, et comment on pourrait dire.
0: Comment on pourrait l'annoncer, toi?
2: Le jeune vieux de l'émission.
1: DJ émérite en matière de beat track à sonorité 87-89. Hein, on va dire ça.
0: Et voilà, quelqu'un qui reconnaît, qui, malgré ne pas avoir. Être plus jeune que nous. Mais qui a le goût quand même des bonnes choses, de la tradition, voilà.
1: Il a le goût d'être vieux plus jeune, et ça c'est une personne de qualité.
0: Et c'est pour ça qu'on le garde très précieusement auprès de nous.
2: Il comprend les vieux.
1: Et enfin moi-même Bobby V.
0: Le boss, hein, on peut dire quelque part.
1: On peut dire que je suis un peu plus porté sur le fromage et les musiques de mauvais goût, enfin et le mauvais goût qui part dans la musique traditionnelle. Bon, bref, quand il y a des trucs un peu trop cheesy, c'est souvent moi qui les passe.
0: Voilà. C'est nous et la tradition, comme tu l'as dit, c'est les news.
1: Alors on commence avec le premier news. T'as un petit chapeau
0: avec des vinyles dedans. Hop, les coups bien forts.
1: Tire un petit onglet, un petit vinyle, pardon.
0: Et c'était, c'est marqué en énorme

0: 808 Prince. Alors là, ça annonce le ton, hein, quand même.
1: Qu'est-ce que c'est qu'une 808, Jules?
2: Pour de vrai, j'explique.
3: Non.
0: Ne Google pas, t'as pas le droit.
1: Et explique très rapidement.
2: C'est une boîte à rythme aujourd'hui.
0: Non, tu veux dire c'est la boîte à rythme.
2: C'est effectivement pour beaucoup de monde, c'est la boîte à rythme. C'est celle qui a fait naître beaucoup de musique hip-hop. Ça a vraiment été le son rythmique. Donc c'est une boîte à rythme. Hein. Ça a été le son rythmique, la signature rythmique de beaucoup de.
1: Une boîte à rythme fabriquée par quelle entreprise?
2: Roland.
1: Une entreprise japonaise nommée Roland qui ont quand même signé un petit paquet de machines à l'origine
2: de beaucoup de créations de genre.
1: On a quand même l'histoire de l'acide qui vient de chez Roland, la boîte à rythme, donc comme tu disais Jules, qui était très hip hop mais qu'on a aussi retrouvé dans l'électro,
0: la Miami Bass,
1: l'électro c'est vaguement du hip hop, la Miami Bass
2: qui a fait naître aussi beaucoup de morceaux house,
1: ouais,
2: qui pareil aussi vient de chez Roland,
0: et ils ont fait aussi du coup la 909 qui est la techno. Et voilà, ils ont inventé quand même un gros pan de la musique électronique
1: qui était beaucoup plus house et disco. En tout cas, ils ont fourni de quoi inventer la musique électronique. Et en tout cas, le son est emblématique. Donc du coup, et la 808, ce qui est intéressant quand même, c'est que un son très actuel aujourd'hui qui est la trap. Bon, c'est un peu moins actuel, ça fait quand même quelques années qu'on est rincé sur la trap, mais il y a quand même le boom de la trap qui est une base de 808.
0: Je dirais même les autres genres de hip-hop très contemporains, bon alors la drill ça commence à être vieux, etc. Mais même les basses que vous entendez, je suis sûr que la plupart des morceaux de hip-hop encore aujourd'hui sont des basses de 808, de boom de 808, qui sont après retraités, donc qui sont retravaillés, mais c'est devenu le son, la racine,
1: la
0: de
1: base
0: beaucoup de sons. Voilà, dès qu'il y a des subs, on peut très bien se figurer que tout vient d'un son de 808 qui a été samplé à la base. Et après gonfler.
1: Ce qui est néanmoins un usage assez limité et limitant. Et quand on pense à du Egyptian Lover, donc grand producteur électro avec ses accointances hip-hop, qui a vraiment un son. C'est quoi son son? C'est Miami Bass.
2: Ouais, Miami Bass.
0: Miami Bass, électro hip-hop.
1: Voilà, avec ses influences égyptiennes, qu'on n'est pas sûr qu'il en a vraiment, mais c'est pas grave, c'est ok. Et voilà, et donc là on va écouter un morceau d'un album de Steven Julien qui était connu sous le nom de Funkin' Even, qui est un producteur anglais qui est vraiment un, alors c'est marrant parce que c'est vraiment un anglais mais qui a pris le son à la route de la house et de l'électro, il l'a pris vraiment à l'américaine. Et donc là il sort un album qui s'appelle 808 Prince, et donc voilà, et donc c'est un gros kiffeur de la 808, il l'a fait sonner comme il faut, et là on a un track avec de la 808, de l'acide, un peu de vocal dessus, un truc assez catchy, sexy, entre house et électro. Et voilà. Et c'est vraiment un chouette producteur. C'est vraiment un.
2: Ça fait partie de ces producteurs. En plus, dès qu'il fait un truc, tu peux avoir confiance en lui, quoi. Genre, et même dans les sorties qu'il propose sur Apron.
1: Ouais, sur Apron, ouais. Quand même.
2: Il a tellement. Il a fait découvrir des artistes qui sont sortis nulle part avant Apron, qui était fou, quoi.
1: Grave.
0: Beau gosse.
1: Donc, on va écouter ça. Un morceau qui s'appelle 60SS sur son album à venir, 808 Prince.

0: Waouh, 808 Prince, il nous a mis direct au cœur du truc là. Ouais. Avec sa 808, justement, sa 808. C'est que ça, une petite bassline qui rappelle la 303. Et très peu de son, du vocal.
1: Ouais, c'est plutôt simple hein, en termes de composition, d'arrangement. C'est très simple, mais ça fonctionne. Hein, et puis c'est très club.
0: Bah, c'est ça. Il allait, voilà, c'est ça que je voulais dire par au cœur du truc. C'est que il va direct sur le dance floor, allumer tout le monde avec quelque chose de très classique, mais très très bien fait du coup. Et on se régale.
2: Et voilà,
0: direct.
2: Voilà, c'était on est lancé. Steven Julien à suivre sur son propre label Apron. Et là, je crois que ça faisait un moment qu'il n'avait pas sorti d'album complet. Donc là, ça sort le 16 octobre. L'album s'appelle 808 Prince. Donc
0: il reste 7 vinyles sur le Bandcamp. Donc ne traînez pas.
2: Il y a fort à parier qu'il ait composé tous les beats avec la 808 sur ce disque. Et voilà, bon, ça s'écoutera.
0: Et ça se passera en mix. Je fouille. Est-ce qu'on avait un son officiel du petit chapeau qui,
2: La semaine dernière, c'était flou, flou, flou.
0: Voilà, flou, flou, flou.
1: Faudrait manger des chips en même temps.
0: Alors là, M Parent, Free Society.
1: Ah, c'est moi ça. C'est moi. Alors du coup, il y a deux semaines, j'avais raconté que j'étais allé dans deux festivals cet été. Et un des festivals que j'ai pu faire, là ça me donne l'occasion d'en reparler, du coup de Nikelos, il y a eu un moment, le premier soir, où il y a eu du coup une des organisatrices, Delphine, et une autre amie à elle qui mixait ensemble. Et j'étais trop heureux de ce mix-là parce que c'était un petit peu une sorte de blind test de vieux morceaux que j'écoutais il y a 10 ans, très avant-garde, post-punk, darkos, indus, gothique, style Bohanzer. Donc on parle souvent de Bohanzer, on parle souvent de moi je parle souvent du coup de ces artistes-là, de cette scène-là qui me manque beaucoup. Et chaque année il y a une compilation, deux compilations qui sortent sur des labels qui malheureusement ne perdurent pas sur la durée. Et c'est tout ce que je n'espère pas de ce nouveau label qui vient de se créer en Espagne, qui s'appelle Retrato Retractile. C'est un label qui vient tout juste de naître, avec une compilation dessus qui réunit 19 artistes et beaucoup de gros noms de cette scène-là, notamment Rowtex, qui est un russe, il y a LFDM, qui est américain, TLXCO, je crois qu'il est mexicain, si je dis pas de bêtises, c'est génial. Et moi, de tout ce que j'ai sélectionné, dans tout ça, moi j'ai sélectionné un artiste que j'aime beaucoup, qu'on voit de plus en plus, qui s'appelle M Parent, qui est américain, je crois, si je dis pas de bêtises. Et moi, je suis beaucoup ses stories sur Insta et on le voit jamais. Il a toujours du matériel que j'arrive pas à comprendre et pourtant c'est des musiques qui me parlent beaucoup et qui sont plutôt au préalable assez simples. Et il a genre des trucs très complexes en fait, des espèces de beaucoup de modules de filtres bizarres. Enfin, il a l'air d'avoir tout un labo et là ce morceau-là est très complexe et en même temps très simple. C'est une rythmique et c'est maquillé dans tous les sens avec beaucoup d'effets. Le titre, c'est Free Society. On peut le passer puis en parler juste après quoi.

0: Un petit feedback, c'était pour concrétiser la manière dont est traitée la 808 d'ailleurs dans,
1: oui,
0: dans,
1: c'est
0: dans
1: une,
0: ce son.
1: C'est
0: finalement
1: une belle transition entre les 808 Prince et M Parent, parce que c'est la même, les mêmes sonorités de boîte à rythme, mais maquillées,
0: traitées complètement différemment.
1: Complètement différemment. Puis s'il y a eu un petit Larsen, c'est parce qu'on a mis les enceintes à fond tellement c'était régressif comme morceau. Je reviens, donc c'est un label qui vient vraiment de naître et j'espère, parce que c'est
2: presque... Redis-nous le nom du label.
1: Retrato Retractile.
0: Et c'est espagnol.
1: Label espagnol.
0: C'est espagnol.
1: Et j'espère qu'ils vont sortir d'autres choses. De ce que j'ai compris sur Instagram, c'est surtout un collectif de soirées. Mais c'est un peu malheureux, c'est ce que je me suis dit en trouvant cette actu, qu'il y a eu énormément de compilations avec ces mêmes noms qui ne sont pas allés plus loin que la deuxième sortie, quoi, et qui... et donc je leur espère pas ce même avenir. J'espère qu'ils vont faire plein de cassettes, parce que toute la compile défonce, quoi. Très régressif comme morceau.
0: iPhone Grime.
3: Ah, c'est un morceau que j'ai dû amener.
0: Ça te parle.
3: Ouais. Petite news qui a popé dans ma boîte mail. Pourquoi j'ai fait un accent du sud? Je ne sais pas.
0: C'est limite, hein. Mais enchaîne.
3: Hyper limite. On n'en parle plus.
0: Sneaker Social Club, Bristol.
3: On a déjà parlé la semaine dernière de Sneaker Social Club, enfin il y a deux semaines. Donc toujours le label de l'ON d'activistes que on pourrait considérer comme presque post base music, comme post UK music en fait, dans le sens où il a toujours une espèce de vue un peu pas forcément. En fait, j'ai l'impression qu'il a une vue traditionnelle dans un avant-poste du traditionnel. Donc là, c'est hyper intéressant parce que c'est un album. L'artiste, il s'appelle, je sais plus comment.
0: LP.
3: Ouais, il a écrit LP, mais c'est un autre nom. En gros, c'est 21 tracks de vraiment des gros instrus grime faits au iPhone. C'est assez intéressant. Donc du coup, il cause un peu de ce truc de dire, bah, en fait, ouais. Devant le champ des possibles gigantesque qui est offert par
0: la technologie,
3: par la technologie, et surtout dès qu'on touche à un logiciel de son, que ce soit un Fruity Loops, un Ableton Live, un truc comme ça, on a un champ des possibles qui est gigantesque. Et là, du coup, c'est en fait le gars, il a une appli sur son iPhone, une enceinte Bluetooth, et il compose avec, quoi.
0: Ça pose une petite question métaphysique sur laquelle on va pas s'attarder du tout, mais
3: si.
0: À l'heure des IA, c'est vrai que c'est une question qui est même relativement étrange, puisque maintenant il y a des logiciels de son où ils te créent la piste par piste par IA. Donc ouais. Là, toi tu mentionnes que c'est quand même un logiciel de son qui déploie un potentiel de créativité humaine quand même, parce que ça reste un outil où tu fais toi-même les notes, tu choisis toi-même les sons, ce qui n'est plus du tout le cas avec les IA, puisque tu dis juste fais-moi une bassline style 303, 800 et te le fais à ta place, tu choisis rien du tout, tu valides, c'est tout ce que tu fais. Et voilà, bon, nous
3: Tu valides des potentiels. C'est ça qui est intéressant. Enfin, c'est ça que moi je trouve horrible avec l'IA. C'est-à-dire qu'à un moment, t'as vu, t'as ouvert un débat.
0: Bah, c'est le débat en ce moment. J'ai pas envie non plus qu'on crame toute notre émission avec ce débat, qui le mérite. Mais voilà.
3: Bon, en tout cas, moi, il y a vraiment un truc où je me dis, qu'est-ce que tu fais? Tu demandes à l'IA de générer des trucs et après tu les écoutes tous ou tu les regardes tous et puis tu finis par cliquer sur un bouton pour dire valider. Donc du coup, tu passes une minute à dire à l'IA de générer des trucs, puis après tu passes deux heures à choisir la baseline ou l'image qu'elle a créée. Ou alors tu passes deux heures à créer le truc. Donc là, on est clairement dans un truc qui est complètement autre, c'est-à-dire que tu veux pas me dire le nom de l'artiste, ça va être écrit en bas du truc.
0: Alors je vais scroller.
3: Si, vas-y.
0: Scroller LP, parce que c'est vrai que c'est du coup
3: c'est ses initiales en fait. Je suis désolé, j'ai mal révisé, ça a popé comme ça.
0: Laurent Pomme de Terre.
3: Voilà.
0: Payne.
3: Laurent Payne. Bref. Whatever.
0: On mettra dans la playlist. Voilà, on a une petite playlist sur le site de Canal B, Land of Confusion. Ouais, on retrouvera tous les crédits.
3: On n'a pas commencé à la remplir, mais
0: on va le faire.
3: Bref, en tout cas, ce qui est très intéressant, c'est que du coup, on se dit, il a quand même composé ça avec un truc qui est assez limité, c'est-à-dire une appli sur iPhone, et en même temps, connaissance totale, absolue du style des instrus grime et qui fait que, et en même temps, petit décalage sur l'intention, l'efficacité aussi par rapport à aux grandes heures du grime. Donc du coup, il y a quelque chose qui est à la fois régressif, qui a un léger décalage de regard et qui en même temps sonne de ouf. Et bon, voilà.
0: Qui est un peu insolent, peut-être, on peut dire, en mode j'ai pris l'outil.
3: Ah, je crois pas que ce soit comme ça l'idée. Je pense plutôt ouais. L'idée, c'est je l'ai fait sur la route. Je pense qu'il y a un gros fuck aux gens qui amassent des tonnes de matos pour faire le même son.
0: Ça, c'est clairement. Un peu ça que je voulais dire, pas
3: ouais.
0: Insolent.
3: Ah oui. Ouais. Je pense clairement. Et en tout cas, voilà, il y a un truc qui est très tradi sur le son grime. On n'a qu'un seul morceau à écouter pour l'instant, et c'est celui qu'on va écouter ce soir qui s'appelle
0: iPhone Grime. Ah oui, le seul track qui est dispo, c'est Wind It Up,
3: voilà.
0: Dream Dealers version.
3: Voilà, et en tout cas, bon voilà, moi je trouve qu'il y a un truc qui est à la fois extrêmement traditionnel, un petit peu décalé, et qui a ce plaisir de réécouter des instrus grime un peu faites à l'ancienne, mais avec un iPhone, enfin. Bon voilà, ça croise plein de trucs et ça fait encore une fois, je pense, la richesse de ce label Sneaker Social Club et sa place avec un regard qui est quand même différent à la fois dans le passé et dans le futur sur la bass music anglaise sans être le nez dans le guidon à faire les choses bêtement. Donc bravo toujours Sneaker Social Club, on va écouter ça tout de suite.
0: Let's go!

0: La Grime sur iPhone par Louis Payne, on a retrouvé son nom. Voilà.
1: C'est ça le LP, c'était Louis Payne.
0: Louis Payne, donc sur l'album qui s'appelle iPhone Grime, qui va sortir sur Sneaker Social Club.
1: Label anglais dont le taulier maintenant est à Berlin, l'ON d'Activis dont on a déjà parlé il y a deux semaines.
0: Très stylé, effectivement, efficace, gros pied de nez à tous ceux qui ont des méga studios.
1: À tous ceux qui en font trop.
0: Tous ceux qui ont des 808.
1: Non, mais il y a vraiment un truc de pas en faire trop qui est chouette dans la naïveté, le côté très tradit. On sent que le type, il sait exactement ce qu'il aime dans ce son et qu'il le fait avec un iPhone. Et il y a un côté assez jouissif de se dire, bah en fait, il en faut pas plus. Et c'est beau.
0: On le remercie. Avant de passer à la dernière news de ce segment de news, est-ce qu'on a des petits events? Je crois qu'on a un petit event à annoncer.
2: J'ai
0: un
2: agenda. J'ai retrouvé du coup les infos. Le 2 octobre, et même le 2 et le 3 octobre, à la ferme de Quincé, il y a deux assos, ou peut-être même un peu plus, je crois, qui vont présenter du coup des petits concerts Mourir Bête. Moi j'ai l'info du côté de Mourir Bête. Il y a FTTT aussi et Crème Brûlée Records. Et du coup ils présentent trois artistes pour le 2 octobre. Addisiatz, Vétust et TV Patrol. Voilà, la ferme de Quincé.
1: J'ai l'impression que tu sais pas trop qui sont ces artistes,
2: non,
1: Jules.
2: Pas trop. Je crois que c'est juste
1: parce que l'asso on l'aime bien et qu'ils font des trucs sympas d'habitude.
2: Il faut avoir confiance en eux. Non mais je crois que c'est la petite bande de BFDM, je crois. Je crois qu'il y a pas un truc genre Guillaume Lespinasse, je ne sais plus.
1: Addisiatz.
0: C'est un duo quand même, des choses qui bougent. Et le mieux c'est d'y aller pour se faire une idée.
1: Voilà, 2 octobre et à la ferme de Quincé.
0: Ça fait partie quand même des assos qu'on soutient et qui font des belles choses.
1: Oui. Avec un joli nom comme Mourir Bête.
0: Dernière petite news.
1: C'est la tienne.
0: C'est la mienne. C'est quelque chose qui va un petit peu faire un petit tampon avant qu'on se remette à tabasser avec le mix qui va commencer. C'est une, comme souvent, hein, des choses que je ramène, quelque chose dont on ne sait pas grand chose, finalement, trouvé sur Internet. Cette fois, ça vient du Japon. Poison Girlfriend, qui a fait un petit album sur Bandcamp de reprises hyper très mignonne mais quand même engageante, pop, synth pop. Moi j'y trouve même des petits Roland Dub. Alors après, bon, ceux qui me connaissent savent que je sais pas du tout reconnaître ce qui est dub et ce qui ne l'est pas. En tout cas, moi j'ai trouvé ça très gracieux. C'est un peu étrange parce qu'il y a beaucoup de mots français. Moi j'étais persuadé que c'était quelqu'un de France. Et les reprises, je les ai pas reconnues particulièrement, juste j'ai trouvé bien la musique. Là, je vais passer un morceau qui s'appelle Pop Tones et qui apparemment est une reprise d'un certain John Lydon qui n'est autre que le chanteur des Sex Pistols. Alors, ça sonne pas du tout Sex Pistols, le morceau, comme vous allez pouvoir l'entendre. Et voilà, donc on va juste en profiter. Et puis juste après, je pense qu'on va enchaîner avec le mix pour une heure et demie sur Canal B, Land of Confusion, la musique des vieux.

Land of Confusion, Canal B. C'était Poison Girlfriend avec cette reprise trip-hop de John Lydon qui s'appelait Pop Tones. Et on commence avec le mix. On est encore ensemble pour 1h30. Et ça démarre avec Monsieur le Pull.

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0: c'est Matteo qu'on écoute passer par Charles après Adapta, Mutant Beat Dance et plein de trucs. Voilà, on se remet en jambes pour cette quatrième saison à reprendre le mix avec Jules, Charlie et moi-même. Voilà, vous êtes bien sur l'End of Confusion, l'émission Confuse qui dure jusqu'à 22h un samedi sur deux.
1: En chaussettes
0: sur Canal B 94 MHz. On vous souhaite une très bonne soirée.

C'est Land of Confusion sur canal B 94 MHz. C'est peut-être pas exactement votre définition de la house, mais c'est la nôtre en tout cas. On espère que vous appréciez. On est là jusqu'à 22h encore, comme un samedi sur deux. Si vous faites des tours sur le périph', on aime ça. Allez, à bientôt.

0: C'est le deuxième track de Marc Grusen qu'on passe dans ce set. Nous sommes incorrigibles et heureusement, ou malheureusement, c'est la fin de l'émission. Donc c'était bien Land of Confusion sur Canal B, l'émission de la dance music un petit peu des origines. On se retrouve dans deux semaines, car c'est une bi-hebdomadaire ou bimensuelle, je ne sais plus comment on dit. En tout cas, on espère que vous avez passé une bonne soirée à faire des tours sur le périph' en écoutant notre émission, que vous allez danser et que, vu que c'est samedi soir, vous rendez quelque part pour aller danser encore ou tout simplement danser dans votre tête en dormant après ça.
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0: Gros bisous.
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0: Hey hey, salut à vous amis rockeuses, amis rockeurs, et soyez les bienvenus dans cette nouvelle édition de Rock à la Casbah, émission 935 que nous venons d'ouvrir avec le titre Definitive Map, extrait de l'album Massive Champion du groupe Get Down Services, qui est sorti au milieu du mois d'août de cette année sur le label Breakfast Records. Pour cette émission, nous sommes tous et toutes dans le studio. Salut les gars.
1: Salut.
2: Salut.
0: C'était beau ça, tout le monde en même temps. On retrouvera évidemment notre ami Bruno en milieu d'émission. Get Down Services, ce sera le disque vedette évidemment. On va faire notre petit tour de table de qui a amené quoi. Qui veut commencer? Vous battez pas, hein?
1: Non, mais comme c'est, j'ai amené disque vedette.
0: Oui, voilà,
1: donc j'en parlerai peut-être un tout petit peu plus tout à l'heure. Et avec un peu de chance, j'aurai des groupes suisses, des petits suisses sur la fin.
2: Ah, et moi, c'est moi qui ouvre l'émission, donc je
0: pas toi.
2: Là,
0: voilà. Olivier.
3: J'ai amené des choses, c'est pas les meilleures choses que je vais vous proposer.
0: Ah bah
3: mais
0: tu nous fais pas rêver.
3: Un groupe français qui réactive des groupes français d'il y a 20 ans.
0: Okay.
3: Et un excellent chanteur anglais.
0: Ah, ok.
3: Et toi Jordan?
0: Et moi, bah écoutez, je suis allée piocher comme Raph en Suisse et puis en Californie. Alors, on ne change pas des pays comme ça, hein, une équipe qui gagne. Et toi alors, Julien?
2: Eh ben moi j'ai sélectionné deux titres un peu grand écart au niveau géographique, puisque vous aimez la géographie.
0: Aime bien, ouais.
2: On va aller en Australie puis ensuite en Angleterre. Et par contre, je suis dans une veine assez similaire néo-post-punk, on va dire. Et il commence à y avoir
0: bien.
2: Un peu des claviers, un peu plus de mélodie et c'est en train d'évoluer aussi des fois vers des trucs un peu électro. En tout cas, je vais ouvrir avec un trio australien de Melbourne qui s'appelle Sex Mask et j'ai eu un énorme coup de cœur pour ce groupe.
0: Été.
2: Ils sont oui, c'est cet été que je l'ai découvert puisque c'est sorti en août, leur premier EP. Ils sont tout jeunes, hein, ils ont moins de 4 ans d'existence et ils sortent leur premier EP qui s'appelle Sex Mask sur le label Unpopular Recording, qui est un label de Melbourne. Et on va dire que c'est sur 5 titres, ils vont explorer des univers assez différents. Il y a un côté post-punk, il y a un côté un peu girly, une fille qui chante sur certains titres mais pas tous. Des fois il y a des côtés presque électropunk et il y a un côté aussi, puisque ça m'a plu, hyper mélodique avec des bons refrains, un petit côté rock de stade.
0: Ah, t'aimes bien chanter dans
2: voilà.
0: ta voiture. Hein.
2: Mais là, on va dire que c'est un rock de mini stade parce qu'ils sont pas du tout connus, mais je verrais bien ça dans un grand stade avec plein
0: stade
2: de sons.
0: Village.
3: Et comment tu as découvert ce groupe en faisant des recherches sur internet, en tapant ces deux mots clés
2: Rock de stade.
0: Bravo.
2: Effectivement,
0: bravo.
2: Mais non, je sais même pas comment j'ai découvert.
1: Tu
2: c'est en
1: dire,
2: fouillant
1: en
2: sur les internets.
1: Le dernier album d'Airborne que t'aimes bien.

0: voilà, c'est ça.
1: Vrai celui de avec, stade, avec la bière dedans.
0: Donc, je vais vous faire. Je vais vous partager un titre qui est peut-être un peu plus mainstream dans les 5 titres, mais que j'adore chanter à tue-tête. Faux, d'ailleurs.
1: Oui.
0: On écoute Sweet.
1: On laissera ton micro ouvert.

0: Et c'était Life, les Anglais de Hull, qui sortent leur quatrième album Abstract Natural, qui est sorti au tout début de l'été, c'était peut-être au mois de juin. Et on a écouté le titre The Dolly Wagon. Alors, Life, c'est vraiment un groupe qu'on diffuse depuis longtemps dans Rock à la Casbah. Il avait été disque vedette, leur deuxième album. Moi, j'avais été vraiment très très fan. Et on reste un peu dans ce même univers post-punk, peut-être un peu plus parlé. Avant, ils chantaient plus, en tout cas sur ce titre-là. Et c'est vrai qu'ils se sont quand même un petit peu assagis. Ça reste post-punk, mais on sent qu'ils ont envie de faire évoluer leur musique, parce que derrière on sent quand même qu'il y a des musiciens. En tout cas, c'est très bien, très bon album Abstract Natural Life.
1: Trop bien, bah merci pour ce morceau. On enchaîne avec, on fait un petit pas vers la Suisse. Je vous l'avais dit, on part avec Barbara et Harry du duo Peter Kernel. Alors peut-être que Barbara Leneuve, vous la connaissez parce qu'elle a un groupe qui s'appelle
2: Camilla Spark.
1: Camilla Spark.
0: Elle s'appelait pas Camilla en fait.
1: Non, en fait, c'est pas son nom. En fait, c'est Barbara Leneuve. Elle s'appelle Barbara.
0: Putain, ils sont assez.
1: Camilla Spark, c'est un joli nom, n'empêche, tu vois.
2: C'est son pseudo d'artiste.
3: Et Peter Kernel, c'est pas quelqu'un.
1: Non, c'est pas quelqu'un non plus. Je pense que c'est dans leur délire là. Et lui, c'est Harry Bassetti. Il avait aussi un projet tout seul. Quand j'avais passé l'année dernière, il y a deux ans.
0: Robert Jacky.
1: Non. Mortori, un truc comme ça, où il chante dans un dialecte des montagnes italiennes, parce qu'ils viennent de là, en fait, dans les montagnes italiennes, helvètes, suisses. Ouais.
0: Je crois qu'il vient de sortir un album, alors. Mortori.
1: Mortori, oui, il a sorti un truc cet été. Ouais,
0: j'ai
1: effectivement,
0: pas écouté encore, mais
1: moi
0: j'ai
1: non
0: vu
1: plus.
0: Que c'était sorti.
1: Oui, ouais, ouais. À aller creuser.
3: Bon, bah, c'est lui, voilà. Donc, et puis on retourne à...
1: Peter Kernel, ils viennent de sortir. Donc eux, c'est plutôt quand même un groupe de post-punk. Hein, c'est assez rock. Alors que Camilla Sparks, c'est très électro. Et Mortori, c'est plus, je sais pas, de la balade, un peu, peut-être un peu folk dans mon souvenir. En tout cas, là, il y a juste un titre, il s'appelle Heartbreak, qui vient de sortir donc, sur leur label, parce qu'ils ont aussi un label qui s'appelle On The Camper Records. Et en fait, ça annonce une tournée. Ils vont faire quelques dates en France, là, au mois de novembre. Et d'ailleurs, avec mon alter ego de DJ La Scandaleuse, je vais faire deux dates avec eux, figurez-vous, à Briançon et à Bourg-les-Valences, parce qu'ici, à Valence, on a une salle qui s'appelle le Vacarme Exquis. Donc voilà, je suis bien contente de faire ça avec eux. On va écouter ce morceau qui s'appelle Heartbreak, et ce sera suivi, mais peut-être que je parlerai entre les deux morceaux, d'un groupe de filles californiennes que j'aime beaucoup. Mais on commence avec Peter Kernel et le morceau Heartbreak.

0: Peter Kernel,
1: excellent titre.
0: Rock à la Casbah, très beau, hein. Heartbreak.
2: Tu m'as un peu piqué celui-là. Hein.
0: Ah bon?
2: Bah oui.
0: Oh, désolé, Raph. Bon, la prochaine fois, tu me piqueras un morceau si tu veux.
2: Je compte bien le faire.
0: Mais tu peux, de toute façon, c'est la thématique de l'année.
1: Tu peux en parler, du coup.
2: Oui, je peux en parler parce qu'on avait, on a fait avec Jordan il y a pas très longtemps une émission à Rennes avec les copains et les copines de Purple Rain. Et c'était un titre que j'avais choisi pour cette émission-là. C'était très très bien, on a fait une Purple à la Casbah ou une Reine à la Casbah dans le cadre des 35 ans de la Fera. Ouais, et c'était vraiment très chouette.
0: Ouais, c'était vraiment chouette, on
3: vous
0: s'est
3: en
0: dit
3: en
0: d'ailleurs...
3: plus, c'est louche quand même.
0: Si, si, on s'en rappelle, c'est en début de soirée. Mais oui, oh, on a fait 35 heures de radio non-stop, alors c'est gentil, mais hein, c'est bon, on a le droit d'être fatigué.
3: Il faut assurer.
0: Mais on a assuré. On a assuré. On enchaîne avec un morceau des Death Valley Girls. Vous savez, c'est mes copines, je les aime bien, les Death Valley Girls. Elles sortent un nouvel album chez Suicide Squeeze Records, un label tout aussi californien qu'elles-mêmes. Il s'appelle Welcome to Earth. Et on va écouter un morceau qui s'appelle Basic Witch. Vous allez voir, c'est le basic Death Valley Girls, mais c'est très bien.

0: retrouve Bruno dans notre émission Rock à la Casbah. Salut Bruno.
1: Et salut à tous.
0: Très heureux de te retrouver pour cette nouvelle saison de Rock'n'Roll ensemble avec toute l'équipe. On va commencer avec un disque que tu sors sur ton label Dangerous Skylab.
1: Oui, c'est le nouvel album de Mr. Zero. Alors, nouvel album, l'album précédent avait déjà plus de 20 ans. Et là, c'est un retour incroyable. Donc, ça s'appelle Back from My Grave. Mr. Zero, c'est Oli. C'est en fait le batteur des Squares, groupe mythique nancéen, qui a été batteur des Headcoats aussi. Donc, quelqu'un d'assez reconnu dans la scène garage. Et là, il a encore une fois tout fait tout seul. L'album s'appelle Back from My Grave. C'est une véritable tuerie de groove, de fuzz, d'orgamonde. Voilà, pour les fans des Fleshtones, des Woggles, mais aussi effectivement de cette Medway scene qu'on aime beaucoup, des Prisoners de Billy Childish. On va écouter le morceau No More, qui est un des premiers extraits qu'on avait dévoilé. L'album est sorti depuis maintenant une semaine. C'est hautement recommandable. Donc voilà, ça sort chez Dangerous Skylab en vinyle, c'est Mr. Zero avec No More.

0: Et après ce morceau No More de Mr Zero, on va pouvoir découvrir une nouveauté de chez Sub Pop Records.
1: Oui, c'est un repressage en fait. C'est l'anthologie de Michael Yonkers. Michael Yonkers, c'est un doudingue qui nous a quitté cette année. Et voilà, l'histoire de ces bandes est assez touchante. C'est enregistré en 68. C'est complètement hallucinant, un croisement de Velvet, d'Azzie Atkins, de Suicide avant l'heure un peu, des effets de guitare, des choses assez étranges. Ces bandes ont été retrouvées dans les années 2000 et sont rééditées régulièrement depuis. Le truc un peu tragique dans l'histoire, c'est qu'en fait Michael Yonkers n'était pas majeur au moment de l'enregistrement, et Sire, qui était un des labels intéressés pour les sortir, n'a jamais pu concrétiser le deal. Ça l'a pas empêché de continuer à faire carrière, à enregistrer plein de choses, des choses un peu plus folles qu'en fait, et plein de collaborations avec Blind Check, normalement, notamment. Donc c'est Michael Yonkers, on va écouter un des morceaux que je préfère, mais tout l'album est assez incroyable. C'est ces fameuses sessions 68. On va écouter le morceau qui s'appelle Puppeting. C'est Michael Yonkers. Je vous encourage d'aller faire un tour sur Wikipédia ou sur le web pour en apprendre un peu plus sur le personnage.

0: Bombe. Et voilà, on retrouve notre ami Bruno pour sa chronique habituelle, pour une nouvelle saison. Vous êtes toujours à l'écoute de Rock à la Casbah, émission 935. Et bien, il est temps de passer au disque vedette de cette émission, Get Down Services, Raph.
1: Ouais, Get Down Services avec leur deuxième album, Massive Champion, qui est sorti chez Breakfast Records milieu du mois d'août, le 14 août. Ouais. Moi, c'est un disque qui m'accompagne depuis cette date et qui me fait bouger, qui me fait danser aussi, et je danse extrêmement bien, vous avez pu vous en rendre compte. C'est quand,
0: et d'ailleurs
1: quand...
0: tu chantes en dansant,
1: et je chante ça, aussi bien que Julien, et ça d'un coup c'est formidable, et je suis vraiment d'un coup je suis tout seul chez moi quoi, et je suis
0: bien, tu es libre,
1: je suis libre,
0: hein, voilà, enfin
1: mon corps se libère,
0: c'est ça,
1: c'est super. Non voilà, c'est leur deuxième album, et le premier était sorti en 2013. Entre temps il y a eu deux EP qui ont plutôt bien marché. Celui-là sort donc ce mois d'août, et c'est ils sont originaires de Bristol, et ils font toujours cette espèce de post-punk comme on a pu l'entendre sur le premier groupe qui même moi me rappelait les Eagles of Death Metal ou les Viagra Boy.
0: Tu veux dire Sex Mask, le morceau qu'on écoutait en tout premier?
1: Non, Sex Mask c'était Julien, le tout premier.
0: Oui,
1: c'était
0: Definitive Map. Le premier,
1: voilà,
0: oui.
1: Un truc très guitare, mais il y a aussi des choses très dansantes. Le morceau d'ouverture, c'est une, on dirait une balade irlandaise. On finit avec des côtés très disco-funk aussi. Donc c'est un disque qui va un peu dans tous les sens. Et là-dedans, il y a 6-7 morceaux sur les 13 qui sont excellents, vraiment qui sont très très bons.
2: La moitié quoi.
1: Un peu plus de la moitié quand même. Et moi je trouve que moi j'ai un peu plus de mal avec le funk, et donc voilà, ce disco funk me plaît un peu moins, mais les gens qui aiment, je pense que vont, oui, vont apprécier ces morceaux là en tout cas.
0: Moi je connaissais plus comme ça avec ce disco funk,
1: voilà, il se cantonne pas à un seul style, et c'est pas plus mal parce que ça fait un disque très riche, et tu peux moins aimer un morceau que l'autre, mais tout s'écoute très très bien dans la longueur, et voilà, donc c'est un très bon disque du début jusqu'à la fin, et je pense qu'il va rejoindre mon top 2026, comme je sais que toi tu t'aimes bien connaître ça un peu.
0: On arrive à la fin de l'année 2026.
1: On arrive bientôt. Hein, donc,
2: ouais. Moi, il n'y sera pas. Ce que je préfère dans ce que j'ai écouté de ce groupe, j'ai écouté 3-4 titres, c'est vraiment le titre de l'album, Massive Champion.
1: Ah. Bah, tu vois, je l'ai pas choisi.
0: Et ben voilà, donc alors qu'est-ce que tu nous as choisi?
1: Devait y avoir du piano dans ce morceau, j'ai dû l'enlever.
0: Ou du saxophone.
1: Non, je vous ai choisi un titre hyper dansant qui s'appelle The Radiator, et ça sera suivi par un titre hyper, hyper catchy, hyper rentre-dedans avec des grosses guitares qui s'appelle Probiotic.
0: J'adore.
1: On va danser d'abord avec Radiator.
0: Non, mais c'est un morceau.

0: Get Down Services dans ce numéro 935 de Rock à la Casbah. C'était le morceau Probiotique.
1: J'adore ce titre.
2: Il est bien, très stoudien.
0: Ah ouais, à fond.
2: Hein, je revois ma copie.
0: Ah, merci.
1: Ah, oh là là, alors bingo.
0: Et j'ai choisi un morceau beaucoup plus calme pour
2: finir. Oui, entre Primal Scream et les Stooges, deuxième album.
0: On ira encore vers une autre esthétique.
2: Tu nous régales, Raph.
0: Toujours, c'est la régalade.
1: Allez, jingle.

0: Incredible.
1: Notre ami attaché de presse JP va m'en vouloir d'en parler à l'antenne, mais il sait que ce que je vais dire, puisque j'ai déjà échangé avec lui à ce propos. 20 ans après la hype des bébés rockers, c'était quand même un nom très ridicule.
2: On est bien d'accord.
1: Voilà leur rejeton en direct de Rennes sur leur premier album Promis ce soir, sorti chez ZRP. Le groupe Romance se place en héritier des bébés brunes. Alors, petit point, selon moi, c'était vraiment les seuls du lot à avoir un talent de composition et d'écriture. Ambiance tête à claque sur la pochette, pose vocale parfois agaçante, texte encore un peu vert pour ne pas dire cucu voire concon, mais d'excellentes compositions qui savent parler à mon petit cœur de rocker. Les mélodies sont bien troussées, l'énergie est plutôt canalisée. Nous saluons les belles fulgurances musicales, mention spéciale pour saxophone qui résonne avec celui des Death Valley Girls dont on parlait tout à l'heure, Julien fait la moue, ainsi que de subtils arrangements de claviers, notamment James Elegance emballe le tout dans une production à la fois serrée et ample. La chanson de Romance que l'on va écouter sonne mais vraiment très très très bébé brune. À vous de comparer Nicotine Love, la chanson titre du deuxième et meilleur album de la bande à Adrian Gallo, avec Cigarette et Verveine du groupe Romance. J'ai...

0: Je vous avais pas menti, il y a du saxophone. Il est pour vous toutes et tous, surtout pour toi, mon Julien. JP, je t'adore. Continue de m'envoyer des disques comme ça, mais j'aime bien ce disque. Il finira pas sur le podium. Je vous l'annonce aussi. À l'annonce d'un projet artistique d'un fils d'eux, notre première réaction est généralement l'agacement. Ensuite, et très rapidement, vient la curiosité, parfois malsaine, de savoir si la progéniture sera à la hauteur de ses parents. Tracy Thorn et Ben Watt du duo.
1: Oh merde, arrête avec tes blagues.
0: Everything But The Girl n'ont pas fait que d'excellents disques ensemble, ils ont eu ensemble un fils, Blake. Sous Avatar Family Stereo, fin juillet, il a livré The Thread, un premier album plus qu'honorable chez Bella Union. C'est propre, agréable, sans grande surprise pour qui aime la pop folk moderne, aéré, épuré et bien arrangé. D'aucuns salueront la proximité vocale avec JJ Johansson. Nous allons écouter Family Stereo. Je sais plus quel titre, c'est Remedy. Il y a du piano, Raph. Hein.
1: Ah, j'espère qu'il y a du saxophone aussi.
2: Non, mais c'est long à venir par contre.
1: Mmh. Ouais.
0: On aurait dû le mettre.
2: Ça arrive doucement. Là.
0: Family Stereo.

0: C'est l'heure de la sieste.
1: Non, ça
0: fait la Casbah.
1: J'avoue, ça fait très musique de fin de série.
0: C'est beau.
1: C'est beau, c'est lisse, c'est propre, ça sent la savonnette, mais ça passe.
0: Je sais pas ce que ça veut
1: et
0: dire,
1: Julien
0: ça
1: nous,
0: sent la savonnette.
1: Julien nous a dit, on est déjà à Noël, c'est vrai qu'on n'a jamais été aussi proche de Noël.
2: Il y a des petits carillons et tout.
0: Ouais.
1: Rendez-vous pour le best-of dans pas longtemps.
0: Ben voilà, ça ferait une bonne émission pour Noël. On arrive à la fin de cette émission, tu voulais dire un mot?
2: Non, pas du tout.
0: C'est moi, j'ai cru.
1: Deux mots, alors.
0: Eh bien, oui, je dois vous rappeler que cette émission est réalisée en direct et enregistrée dans le studio de Radio Méga.
2: Non,
0: ah oui, t'as un morceau à une minute.
2: Avant, je vous passe maintenant et j'en parlerai après, tiens, comme ça.

0: Et voilà, je voulais vous réveiller un petit peu après ce morceau, Bingo.
1: Mathilde !
0: Voilà, c'était Mord Fustang, un groupe suisse originaire de Zurich avec une chanteuse Valentino. C'est pour ça qu'on adore.
1: C'est
0: sorti chez la Suisse Primitive. La Suisse Primitive, et ça date un peu, c'est 2024. Je vous invite à aller sur le site de Radio Vostok à Genève. Il y a un petit live qui est diffusable, à voir et qui est très sympa. Et à noter quand même que tout à l'heure on parlait de rock australien, c'est quand même Mickey Young qui a masterisé encore une fois ce disque. Alors ce morceau, c'est pas le plus représentatif de l'album, ils sont plutôt dans la veine Black Angels, c'est plutôt psyché, mais j'aime bien ce petit morceau d'une minute là, comme ça on peut le balancer un peu quand on veut. Et puis il vous a surpris, c'est ce qui m'a le plus plu quand même.
1: Ouais, ça y est, je peux finir l'émission,
0: tu
1: c'est
0: peux
1: bon.
0: Finir l'émission.
1: Voilà, c'était Rock à la Casbah, édition 935. Donc je vous rappelle qu'elle est enregistrée et réalisée dans le studio de Radio Méga à Valence dans la Drôme, qui est une Ferra. J'ai failli dire Ferra Rock. La Ferra Rock est devenue la Ferra, qu'on se le dise. Vous pouvez retrouver cette émission en podcast sur notre site casbah-records.com. Il y a quelques interviews qui vont arriver. Je suis en train de vous préparer des trucs. On les mettra sur le site parce que de temps en temps, il y a quelques interviews. En ce moment, il n'y en a pas trop.
2: Je corrigerai les fautes.
1: Ouais, voilà. Si tu veux. Pas de problème. Vous pourrez évidemment retrouver le podcast de cette émission que l'on termine avec un titre donc, de Get Down Services de leur album Massive Champion, sorti au mois d'août de cette année. On écoute le morceau What's On Your Mind et c'est sorti chez Breakfast Records.

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3: Le silence et le sommeil qui préparent la musique. Dans notre excursion cette semaine, l'intensité d'Ella Thompson sur Mr. Bongo, l'interprétation de Sam Goku, Michi sur Stone Throw, So Cold, le titre d'un extrait du nouvel opus de Tricky, ou le tout frais tout chaud, Caldera, signé Nathan Fake. On retrouvera aussi Sio sur Soul Quest, Anna Coste et sa proposition Corps et Mouvement, la touche funky de Nebraska, l'électromartienne de Piggy Kiyubi, et on ouvre le bal avec Blossom Hill, basé à Berlin. Liste complète sur panique.org, 330e épisode.

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3: Et c'est aujourd'hui, la sieste de Canal B vous est concoctée par Andrew Savage, un des fondateurs, compositeurs et guitariste-chanteur du groupe Parquet Courts. Elle s'intitule Sav's Rainy Afternoon et est découpée en deux parties, dont voici la deuxième qui débute avec Woods.

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Vous étiez dans les bras de Morphée à l'instant avec les Smashing Pumpkins. Juste avant, c'était Holy Notes, Duran Jones and the Indications et Sybil Byer. 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On continue cette sieste intitulée Sav's Rainy Afternoon et concoctée par Andrew Savage avec Spaceman 3.

À la suite de Spaceman 3, vous avez pu écouter Greg Ashley, Kate LeBon et Perfume Genius, Belle and Sebastian et le Brian Johnston Massacre. C'est la fin de la deuxième et dernière partie de cette sieste d'Andrew Savage nommée Sav's Rainy Afternoon. Retrouvez les deux parties en podcast sur canalb.fr. On se quitte avec Shine a Light de Spiritualized.